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Est-ce qu'on a trippé pendant notre long week-end? J'espère que la réponse est oui. Et sinon, crains qu'elle sont. On va tripper ensemble côté musical dans quelques instants. Mais juste avant, je veux vous parler d'un événement qui s'en vient ce samedi 23 mai. Ça va se passer du côté du Colisée Béton Provincial. Et c'est le NSPW Gala de lutte. Ça risque d'être totalement cinglé. C'est à partir de 19h30 jusqu'à 22h. Donc, pour de vrai, pendant une fin de semaine, qu'un événement finisse comme ça à 10h, c'est vraiment pas la fin du monde. La North Shore Pro Wrestling NSPW, ça sera ici le 23 mai au Colisée, comme je l'ai mentionné. Les billets sont en vente déjà à l'épicerie Boucherie R Saint-Gelais et au dépanneur du Lac. Et c'est vraiment pas cher pour de vrai. Si vous êtes étudiant, c'est 15$. Pour les adultes, c'est 20$. Et si vous attendez des acheter directement aux portes, c'est plus cher. Donc, achetez ça d'avance. Et d'ailleurs, oui, les enfants sont les bienvenus. Enfants de 10 ans et moins, c'est gratuit aussi. Donc, profitez-en pleinement pour peut-être leur faire découvrir une nouvelle passion puis les faire sortir un petit peu pendant la fin de semaine.

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1: Ce sera la victoire des Canadiens. Salut pour les Canadiens. Le 23e de l'histoire. Et il bat un record du sport professionnel. Il bat le record des Yankees de New York. Go,

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À partir de demain, c'est le retour à la réalité, retour au travail pour tous les travailleurs, les travailleuses qui nous écoutent présentement. 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

Est-ce qu'on a trippé pendant notre long week-end? J'espère que la réponse est oui. Et sinon, crains qu'elle son. On va tripper ensemble côté musical dans quelques instants. Mais juste avant, je veux vous parler d'un événement qui s'en vient ce samedi 23 mai. Ça va se passer du côté du Colisée Béton Provincial. Et c'est le NSPW Gala de lutte. Ça risque d'être totalement cinglé. C'est à partir de 19h30 jusqu'à 22h. Donc, pour de vrai, pendant une fin de semaine, qu'un événement finisse comme ça à 10h, c'est vraiment pas la fin du monde. La North Shore Pro Wrestling NSPW, ça sera ici le 23 mai au Colisée, comme je l'ai mentionné. Les billets sont en vente déjà à l'épicerie boucherie R Saint-Gelais et au dépanneur du Lac. Et c'est vraiment pas cher pour de vrai. Si vous êtes étudiant, c'est 15$. Pour les adultes, c'est 20$. Et si vous attendez des acheter directement aux portes, c'est plus cher. Donc, achetez ça d'avance. Et d'ailleurs, oui, les enfants sont les bienvenus. Enfants de 10 ans et moins, c'est gratuit aussi. Donc, profitez-en pleinement pour peut-être leur faire découvrir une nouvelle passion puis les faire sortir un petit peu pendant la fin de semaine.

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0: mardi 19 mai 2026. Bienvenue dans vos 100 000 matins sur Haut Partout dans l'Est du Québec. Je m'appelle Mathieu Guimond. Un plaisir de vous retrouver après ce long congé de 3 jours. On passe une partie de ce début de journée ensemble jusqu'à 9h et en excellente compagnie. Soit celle de Mme Stéphanie Gondet.
1: Voyons donc. Arrêtez, arrêtez.
0: Et puis... Ah, mais Stéphanie, il y a une partie de ces applaudissements-là qui est pour Alexandre Nouveau Crochet, mesdames, messieurs. Alex New Rock. La grande vedette, hier. Yeah.
1: Monsieur Game numéro 7. C'est lui, ça.
0: Non, mais il est en train. Il s'est mérité ce titre-là depuis le début des séries. La dernière fois, c'est lui qui a le but gagnant dans le match numéro 7 contre Tampa Bay et la Barnouche. Ah, ben le Québec est encore un petit peu sur un high ce matin après cette victoire dramatique du Canadien en prolongation contre Buffalo.
1: Dramatique.
0: Écoute, ça serait une prolongation.
1: Ah, c'est sûr que ça rend le suspense plus grand.
0: Réjean Tremblay a jamais écrit des affaires de même pour lancer compte, puis c'était de la fiction.
1: Mais c'est parce que lui, il aimait ça se coucher de bonheur. C'est ça.
0: Ah, ben quand même, je pense que pas mal de gens ont eu l'occasion de regarder ça
1: en
0: gang.
1: Ah,
0: oui, puis tu sais, c'est ça, il y en a beaucoup qui se sont couchés tard, dont celui qui vous parle. C'est ça, tu sais, on est encore un petit peu sur un high de cette grosse victoire du Canadien. Bien évidemment, on va revenir là-dessus ce matin dans vos 100 000 matins avec, entre autres, notre segment La Game. Puis on vous pose la question, prochain tour, là, c'est contre les Hurricanes de la Caroline. Ça fait 12 jours, eux autres, qui ont les pieds assis sur le pouf, bien tranquille, puis qui regardent ça aller.
1: Pas plus gagnant, j'ai l'impression, moi.
0: Ben, ça peut leur jouer des tours. Mais ils vont être frais et dispo. Ça, c'est sûr. Hey, on va rejaser ce matin dans notre segment La Game et également dans notre question du jour. On veut savoir c'est quoi vos prédictions pour le prochain tour des séries pour le Canadien. Parce que, bien évidemment, on aura... Puis d'un autre côté, là, t'sais... Content que le Canadien continue parce que ça nous fait des segments La Game super faciles. Tant que le Canadien est en série, c'est dit-clé en main, ce chronique-là. J'adore ça. Alors, on jase de ça, bien évidemment, ce matin. Dans les autres trucs également qu'on a à vous proposer ce matin.
1: Il y a confusion parce que on est mardi, mais nous, on commence la semaine. Est-ce qu'on joue? Est-ce qu'on pige?
0: Bon, on peut faire plein d'affaires. C'est à plein de portée de nos mains, Stéphanie.
1: On ira à trancher d'ici là.
0: Assurément, ça fait partie des possibilités. l'idée de jouer n'est pas désagréable. Bien sûr.
1: On pense par là.
0: 7h30 ce matin. Puis aussi, bien évidemment, votre chance de vous réveiller les neurones avec notre jeu d'eau ce matin. 8h10 dans vos 100 000 matins. Vous jouez pour le fun, mais également pour remporter notre reconnaissance, notre admiration et notre respect éternel. Et ça, c'est pas rien, mesdames, messieurs. Pour Dame Nature, le respect, par exemple, aujourd'hui, là, ordinaire. T'sais, 9 degrés comme maximum avec 7 présentement, des averses au menu sur le Grand Rimouski. Du côté de Matane, également 9 degrés présentement avec un max à 8. On parle de pluie intermittente ou de bruine pour la Matanie. Et les seuls dans la région qui auront quand même un beau début de journée, c'est du côté de Sept-Îles. On est à 7 degrés présentement, un max à 11. On parle de soleil et de nuages ce matin.
1: Puis on colle même au normal de saison, donc il n'y a pas de déception. Là. Ben, bravo, vous êtes bien gâtés.
0: Les averses arrivent un petit peu plus tard. On suit la logique. Là,
1: ça ne peut pas être parfait.
0: Mais quand même, profitez-en. Vous avez du beau temps pour commencer cette journée, nos amis, sur la Côte-Nord. Qu'est-ce qui retient l'attention dans l'actualité, à part le Canadien? Il y a d'autres choses qui retiennent l'attention dans l'actualité. Après une longue fin de semaine comme ça, de 3 jours, peut-être 4, ça dépend du monde. Il y en a qui se sont collés ça. Petit tour d'horizon sur ce que vous devez savoir pour démarrer ce mardi 19 mai après la musique de Zach Chico et Fred Dionne, et pour tout de suite, Edgar Jean Leloup, 1996 en souvenir dans vos 100 000 matins. Hey, bon mardi, vous êtes sur Haut Partout dans l'Est du Québec pour votre réveil jusqu'à 9. Edgar était...

0: Dans ce mardi matin, 19 mai. Non, faut se le répéter une couple de fois parce que ça a des allures de lundi. C'est ça, les longues fins de semaine.
1: Je l'ai pris en note quelque part aussi, juste pour être sûr. Mes yeux aillent là de temps en temps, là, c'est ça.
0: Hey, bienvenue d'être là. Merci d'être là. Bienvenue dans les 100 000 matins. Vous venez tout juste d'ouvrir l'œil à 6h10. On vous accompagne jusqu'à 9h partout dans l'Est du Québec. Vos salutations, vos vœux d'anniversaire en ce 19 mai, envoyez-nous ça via le 88-724-9870. On va revenir là-dessus, bien évidemment, d'ici à 9h ce matin. Et côté actualité, bien sûr, dans les trucs que vous devez savoir pour démarrer votre journée, bien sûr, on parle du Canadien de Montréal avec cette grosse victoire hier en prolongation, match numéro 7. Et dans l'actualité, d'ailleurs, on en parle parce que, il y a eu quelques petits débordements après la victoire du Canadien. On parle de feux d'artifice, comme Paul de faire ça au centre-ville.
1: Non, pas trop.
0: C'est ça. Et de quelques poubelles renversées. C'est les seuls débordements qui sont à déplorer après donc le match d'hier. Les policiers qui sont intervenus autour du Centre Bell. Et donc, il n'y a pas eu tant de débordements que ça. Mais on va bien évidemment surveiller la suite des choses parce que va falloir recommencer ça jeudi hier parce que à l'intérieur du Centre Bell, il y aura encore pas mal de gens qui vont vouloir surveiller les exploits du Canadien ou ses déboires. Ça dépend comment ça va aller contre les Hurricanes.
1: La performance.
0: Ouais, c'est ça. C'est jeudi que la série débute. Et même dans le Journal de Montréal, on disait qu'à chaque fois que le Canadien marquait hier, il y avait comme des petits tremblements de terre.
1: Des séismes.
0: Des petits séismes. Oui. 0.5 sur l'échelle de Richter à chaque fois que le Canadien scorait. Bon, ça veut dire qu'il y a eu 3 mini séismes dans la région de Montréal hier.
1: C'est des séismes qu'on aime contrôler.
0: C'est sûr.
1: Sinon, pour la scène à l'international, 3 morts dans une attaque contre une mosquée de San Diego. Ça fait partie des grands titres de ce matin. 3 personnes qui ont été tuées dans cette attaque en Californie, menée par 2 adolescents qui se sont enlevés la vie avant l'arrivée de la police, selon les autorités américaines. Les 2 tireurs qui ont fait éruption en fin de matinée hier dans le centre islamique de San Diego, qui abrite la plus grande mosquée de cette métropole de 1,4 million d'habitants, ainsi qu'une école pour enfants.
0: On a surveillé également hier le passage de Mme Fréchette à l'Élysée, elle qui est en voyage en France. Sa mission qui se poursuit d'ailleurs aujourd'hui. Mais hier, la première ministre en a profité pour rencontrer le président français Emmanuel Macron à l'Élysée. Monsieur Macron qui a pas donné son appui à Montréal pour la fameuse banque de la défense que le Canada va avoir. Dans le fond, pas voulu s'ingérer dans ce dossier-là en disant que c'était un petit peu de la gestion interne. Dans le fond, c'est le premier ministre Carney qui va décider de où est-ce que ça va être installé, cette fameuse banque de la défense-là. Madame Fréchette qui en a profité pour remettre un chandail du Canadien aux couleurs et au nom de Alexandre Texier. Le joueur français du tricolore.
1: Bonne idée.
0: Alors, on voit les photos sur les réseaux sociaux et sur les sites d'info de M. Macron avec son chandail du Canadien écrit Texier avec le numéro 85. Alors, on surveille la suite de cette mission à l'étranger, cette mission en France pour Christine Fréchette aujourd'hui.
1: Presque tous les militants canadiens qui faisaient partie d'une flottille en route vers Gaza dans le but de briser le blocus naval imposé par Israël sur le territoire palestinien ont été placés en détention. C'est ce qu'ont déclaré hier les organisateurs. Global Sumud Canada, la section canadienne du mouvement Global Sumud Flotilla, qui a déclaré que 12 Canadiens figuraient parmi les 500 militants à bord des 54 bateaux qui ont quitté la Turquie, seraient pris en otage présentement.
0: Aux États-Unis, toujours sur la scène internationale, un incendie qui menace des milliers d'habitations près de Los Angeles. Le Sandy Fire s'est déclaré lundi en fin de matinée près de Simi Valley, qui est une ville du comté de Ventura, et on parle d'environ 29 000 personnes qui sont sous un ordre d'évacuation. L'incendie n'a pas fait de dégâts majeurs ou de victimes pour le moment, mais on va continuer de le surveiller très fortement parce que l'incendie en question est porté par des vents forts, des rafales de 55 km/h, donc les flammes qui se sont rapidement propagées dans les collines de la région ont provoqué des épaisses colonnes de fumée qui assombrissaient le ciel, et hier soir, on parlait d'un incendie qui avait ravagé un peu plus de 5,5 km carrés. Donc, on parle d'une maison qui a été détruite et aucune victime à déplorer. C'est 500 pompiers qui ont été déployés pour lutter contre les flammes avec les avions, les hélicoptères et les produits ignifuges sur la zone. Et il y a aussi, bien sûr, incendie à signaler également sur la côte nord. Feu de forêt dans le secteur de Sept-Îles. 8 incendies sur la côte nord qui ont eu lieu depuis le début du mois de mai. Les pompiers forestiers qui ont combattu ce petit feu de forêt à Sept-Îles hier. On parle de 3,7 hectares au canton Arnaud. C'est maintenant contenu. La SOPFEU, donc, qui enregistre déjà 8 incendies en mai sur le territoire de la côte nord.
1: On a aussi, sur la scène internationale, pour terminer, sondage à propos de Donald Trump. Ça va très mal pour les républicains. La cote de popularité de Donald Trump s'effondre sur fond de guerre impopulaire. Alors, oui, avec la guerre contre l'Iran, ainsi que la gestion de l'économie, pèse lourdement sur les républicains. Une situation qui va très mal pour le parti à l'approche des élections de mi-mandat, selon les analystes.
0: Sur la scène sportive, bien évidemment, la victoire du Canadien hier s'en va rejoindre les Hurricanes en finale de l'Est. À partir de jeudi, donc le tableau qui est maintenant complet dans la Ligue nationale. Mercredi, ce sera le début de la série entre les Knights de Vegas et l'Avalanche du Colorado. Il y a la victoire de Montréal également qui a subi une défaite hier de 2-1 en prolongation contre la Charge d'Ottawa en grande finale de la LPHF. Donc, il y aura match numéro 4 dans cette série-là demain soir du côté d'Ottawa. Et bien évidemment, il y a eu pas mal d'actions aussi sur la scène sportive locale avec entre autres les matchs de baseball qui ont été disputés, notamment avec la Ligue de baseball senior Puribec du Bas-Saint-Laurent. Mentionnons la victoire écrasante du Shaker de Rimouski qui a marqué 23 points.
1: Hey!
0: C'est le premier match de la saison. Hein.
1: C'est presque plate comme match.
0: C'est un festival offensif à sens unique. On va jaser de ça, bien évidemment, avec nos différents bulletins d'actualité. Le premier qui s'en vient dans une dizaine de minutes dans vos 100 000 matins en ce mardi. Mot du jour, Mme Gagné, ce matin.
1: Précision.
0: Le mien, vérité. Précision et vérité. On vous explique ça, pourquoi qu'on a choisi ces mots-là. Après Joe Pinchot, qui est toujours rebelle dans vos 100 000 matins. Bon mardi, vous êtes sur haut partout dans l'Est du Québec.

0: Fanny Gagné, en ce mardi 19 mai, mais pour quelle raison ce matin?
1: Ben, parce que j'étais une des rares hier à aller au cinéma.
0: Oh, OK.
1: Pendant le match numéro 7.
0: Ah, tu y es allé durant la soirée?
1: Ben oui, j'étais allé durant la soirée, mais tu sais, en même temps.
0: C'est sûr, tu devais être tout seul de ta
1: gang. On était 5-6, là.
0: T'es allé voir quoi, là?
1: J'allais voir Michael. Je voulais le voir sur grand écran. Okay. Je sais que les critiques n'ont pas été si bonnes parce que c'est un film qui a été financé par la famille.
0: Ben là, c'est sûr, on va le dépeindre sur son meilleur jour que c'est un bon petit garçon puis qui était gentil puis tout l'aspect scabreux derrière la vie de Michael Jackson et sa fin de vie. On a peut-être
1: Mais on va pas si loin que ça. Non, on y va même, tu sais, après la Victory Tour avec le Jackson 5, quand il sort l'album Bad, c'est là que ça se termine. Où est-ce qu'il mène sa carrière lui-même, sentiment de liberté.
0: On le voit vraiment jusqu'au sommet de son art.
1: Exact.
0: Ça s'arrête là.
1: Exactement. Mais tu sais, en même temps, Michael Jackson, il y a plein de sphères de sa vie qu'on aurait pu mettre en lumière. On intègre beaucoup les animaux parce que je savais pas, moi, mais à l'époque où il habitait avec sa famille, là, ben oui, il y avait une girafe, puis il y avait des pans, puis un moment donné, il est arrivé qu'un singe, puis ces animaux-là étaient pas juste à Neverland, là. Ont intégré la famille Jackson avec Tito, puis Latoya, tout le monde était là, avec ces animaux dans leur quotidien.
0: OK, tout le monde avait un zoo, dans le fond.
1: Voilà.
0: C'était
1: mais
0: le zoo
1: de la
0: famille.
1: Il y avait les nounous et tout qui s'en occupaient, là. Donc, mais Michael, son super pote, c'était Bubbles, là, son singe. Exact.
0: Oh, le petit chimpanzé.
1: On voit beaucoup aussi son implication auprès des enfants, où est-ce qu'il a visité, les hôpitaux et tout, puis qui était très généreux pour... Mais tu sais, comme il n'y a pas eu de jeunesse, on fait la référence à tout ça. Mais c'est la musique et la précision de Jafar Jackson. C'est le fils de Jermaine. C'est lui qui interprète Michael Jackson.
0: Il interprète son oncle.
1: Mais
0: Il l'a-tu connu ou il est trop jeune?
1: Non, il l'a pas connu. Écoute, je dis ça, mais non. Sûrement.
0: Peut-être
1: qu'il était jeune. Il était très jeune.
0: Michael,
1: mais il lui ressemble en... Fou. Et les performances musicales sont très, très longues. C'est ce qui prend vraiment le plus de place dans le film. Donc, tout ce qui est détail de chorégraphie, les mouvements, on y croit. Il marche. Il fait juste déplacer d'un corridor jusqu'à sa chambre, puis c'est pareil. Une précision incroyable. Mais tu sais, de dire que c'est comme la fin du monde, peut-être pas.
0: Okay.
1: Mais j'ai apprécié parce que ça me rappelait les chansons que j'aimais de Michael Jackson.
0: Vérité de mon côté, Stéphanie, parce que la vérité doit toujours triompher à un moment donné dans la vie. Puis la vérité est un peu plus dure à trouver en 2026. Tu vois passer des affaires sur Internet.
1: Ah, t'as raison.
0: Faut toujours être comme une espèce de doute. Puis même des fois, les gens les mieux intentionnés peuvent avoir de la difficulté à détecter qu'est-ce qui est vrai, qu'est-ce qui est faux. La preuve, hier, je l'ai eu sur notre groupe ici au travail où est-ce que, les animateurs de partout au Québec, on s'est fait un pool pour les séries et puis on partage des affaires des fois là-dessus. Et hier, c'est un de nos collègues qui a partagé une citation qu'on a attribuée à Yacoub Dobesh à la suite du match numéro 6, puis comment ça avait été un petit peu une débandade, là. Tu sais, ils ont quand même mangé une méchante volée, là. Et on avait dit, que Yacoub Dobesh avait dit: j'ai entendu le silence dans notre bâtiment. J'ai vu des gens quitter plus tôt. J'espère qu'ils vont apprécier la vue depuis leur divan lundi parce qu'ils ne seront pas de la fête. Je me suis assis sur ce banc en troisième période et j'ai mémorisé le visage de chaque joueur des Sabres qui riait. C'était leur erreur. Je ne suis pas ébranlé. Je suis insulté. Je ne suis pas allé aussi loin pour rentrer à la maison après le deuxième tour. Lundi, je construis un mur et je vais faire en sorte que les Sabres souhaitent ne jamais avoir forcé un match numéro 7. La série se termine chez eux de ma propre main. C'est Yacoub Dobesh qui aurait dit ça.
1: Monsieur, peu de commentaires.
0: Non, ben, tu sais, c'est un commentaire d'émotif. Et là, moi, je regarde ça, je suis comme... il me semble que c'est tranquille sur les médias traditionnels, sur RDS, sur la presse, sur Radio-Canada, TVA Sport, par rapport à une déclaration aussi fracassante du goaler du Canadien à quelques heures d'un match numéro 7. Mais là, je vois les collègues qu'eux autres s'enflamment. Puis tu sais, dès que c'est le Canadien, on s'enflamme assez facilement.
1: Ah,
0: puis là, on y va de nos analyses. Et même le boss trouvait que c'était dangereux d'avoir fait une affirmation comme ça. Fallait qu'il livre la performance, tout ça. Mais moi, je fais comme, hey, j'ai comme l'impression que j'ai comme un sérieux doute. Hey, Dobesh, il parle pas à personne d'habitude avant un match important
1: ça,
0: comme
1: monsieur,
0: ça. Les goalers sont comme ça, tu sais.
1: Ouais.
0: Même Martin Saint-Louis était monsieur peu de commentaires avant game hier, tu sais. J'ai pogné cap screen, dans le fond, de ces citations-là. Et j'ai envoyé ça dans l'intelligence artificielle. J'ai demandé à mon Gemini, sur mon téléphone, « C'est-tu vrai, cette affaire-là, oui ou non? » Et la réponse, c'est que tout ça, c'était de la grosse bullshit! Ce n'était pas Jakub Dobesh qui a dit ça. On a récupéré le discours d'un joueur des 76ers de Philadelphie d'une série de la NBA en 2015, un match contre Toronto. Il avait dit ça à la presse. Mais c'est quelqu'un qui voulait avoir visiblement de la visibilité sur les sites Internet qui a repris ce texte-là, qui l'a modifié un petit peu pour que ça fitte avec Jakub Dobesh puis le Canadien et qui a publié ça en ligne. Et il y a quand même plusieurs pages Facebook qui partageaient ça en disant « Voici ce que Jakub Dobesh a dit alors que tout ça, c'était de la bouillie pour les chats. » Même du réchauffé, tabarnouche, tu sais. C'est pas lui qui a dit ça, c'était... Mais tu sais, tout ça pour dire que en 2026, quand vous voyez des affaires sur les réseaux sociaux... Puis quand vous voyez des déclarations comme ça, mais que il y a nulle part ailleurs où est-ce que vous voyez ces déclarations-là, les médias traditionnels, les sites sportifs que vous suivez puis que vous leur donnez de la crédibilité, eux autres ont pas repris ça. Posez-vous la question si c'est vrai ces histoires-là, mais hier, c'est ça, il y a eu des collègues qui sont fait prendre au en jeu de cette façon-là. Oui, oui, puis tu sais, je me suis fait un devoir de répandre la vérité que tout ça, c'était du gros n'importe quoi, même que l'intelligence artificielle disait que c'était du gros n'importe quoi.
1: C'est rendu notre quotidien, toujours se watcher.
0: Ouais, soyez sur vos gardes pour que la vérité triomphe toujours. C'est important.

0: Peut-être que vous en avez profité pour faire un petit scotch and poche en fin de semaine, comme nous le chantaient les Bleus, Jeans Bleus dans les 100 000 matins. Toi, petit scotch and poche en fin de semaine, Sylvanie.
1: Non, mais je sais pas.
0: La toune a joué, ça, c'est clair dans ton quotidien.
1: On a sorti le frisbee. Ah. Mon chum est très bon. Ma fille peaufine ses techniques. Puis non, on a du fun à jouer au frisbee, nous autres, chez nous.
0: Frisbee et Pepsi.
1: Frisbee et atypique, c'est ça que, qui est dans.
0: Ben non, mais moi, j'y allais pour ça rime, tu sais. Scotch and
1: Posh. Ah, mais moi, j'ai trouvé.
0: Ça rime.
1: J'ai trouvé une version Pepsi, mineure. Frisbee. Slotch and Posh, baby, slotch and Posh.
0: Ah.
1: Ça marche, ça. Ma fille, en tout cas, elle trouve que le concept est très bon.
0: Mais ça s'applique pas à ton affaire de frisbee en fin
1: non,
0: de semaine, par exemple.
1: Non, pas en fin de semaine.
0: Non, non.
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4: Bon matin, ici Christophe Moquin pour vos nouvelles. Des travaux routiers entraînent une entrave majeure de part et d'autre du boulevard Dion à Matane à partir d'aujourd'hui et ce jusqu'au 14 août prochain. Durant cette période, la chaussée sera fermée dans une direction à la fois et la circulation se fera en contresens sur la chaussée opposée du lundi au jeudi entre 7h et 18h. L'entrave est liée à la largeur des voies qui seront réduites à 3,5 mètres chacune. La Ligue de balle de l'Est a lancé sa saison estivale 2026 cette fin de semaine au stade du Rempart avec un grand succès. Le samedi, Pure Gaspésie s'est sauvée avec une victoire de 12-9 sur les Armoires Distinction Matane, l'équipe championne de l'an dernier. De plus, la poissonnerie matanaise a eu le dessus 8-2 sur le garage Autoplace Réparation Denis. Le troisième match fut nul entre le Jean Coutu et le Saint-Hubert Express. Finalement, Allée du Boulevard ont remporté 7-6 contre les immeubles Alexandre Pelletier. Le dimanche, Location Sport Éric Saint-Louis a remporté 7-6 contre Matane Toyota en prolongation. Impression Véro a remporté 8-4 sur le restaurant Café aux Délices. Finalement, Institut Valérie Fradette a remporté 9-5 sur le Flore Déco, Concept Décor Cole et Frères, et 7-6 du IGA sur le Construction René Bouchard. C'est ce qui complète vos nouvelles. 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
2: Pour la Matanie, aujourd'hui, on est sous les normales de saison et de beaucoup, avec des températures stables autour de 8. Les normales sont autour de 14 généralement, pluie aux brunes intermittentes qui va cesser cet après-midi. Il y a grande vente aux enchères de photographies aujourd'hui à 20h à la Fabrique sur l'avenue Saint-Jérôme. Vente d'œuvres photographiques de la cohorte finissante Frénésie 2026. C'est le moment où des images qui quittent les murs de l'école pour commencer leur vie ailleurs. Donc, vous devenez les premiers complices de la démarche professionnelle de bien des artistes. Détails sur la page Facebook de l'événement.
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2: Parmi les grands titres qui attirent l'attention, on parle du monde de l'éducation ce matin avec la réforme, un budget à saveur scandinave. Puis comme ça, ben, généralement, ils font bien ça, eux autres, là-bas.
4: Ouais,
2: mais
4: un peu,
2: ça se colle comment, nous, ici, au Québec? Là?
4: Budget à saveur scandinave, c'est quoi? Ça va goûter les boulettes de chez Ikea ou...
2: Ben, moi, je suis pas fan.
4: Il y a trop de gluten dans ça, c'est clair.
2: Aussi, ben, ouais, c'est sûr que c'est fait avec un peu de farine. Là. mais on va vous présenter c'est quoi précisément, puis les détails qui nous sont partagés ce matin dans la presse.
4: Ouais, une autre affaire qui touche le monde de l'éducation. On en jase dans notre machine à café dans un instant, dans les 100 000 matins. Mais juste avant...

0: 6h38 dans vos 100 000 matins sur partout dans l'Est du Québec au démarrage de ce mardi 19 mai. Faut ça le rappeler une couple de fois, là, juste pour être certain, là. On baisse pas la garde. Dans les choses à signaler, travaux routiers, hein, d'autre part, de part et d'autre du boulevard Dion à Matane, jusqu'au 14 août prochain, aujourd'hui. Bon, étant donné que c'est un retour à la normale, il y aura peut-être un peu plus de circulation dans ce coin-là, dans le secteur de Matane. On parle de chaussée fermée dans une direction à la fois, circulation à contresens. Et c'est du lundi au jeudi entre 7h et 18h. Donc, tenez-vous le pour dit si vous avez à circuler dans ce coin-là. Et on rappelle, il y a toujours cette espèce d'avis d'ébullition qui est en vigueur pour une partie du secteur du district de Saint-Odile à Rimouski. On parle d'un secteur visé qui s'étend des rues Faisan à Tessier, des rues des Écarts, rue des Rapides, à la rue Thomas-Tachereau. On parle d'à peu près 145 adresses qui sont touchées parce qu'on a fait de l'échantillonnage et puis on a retrouvé des coliformes fécaux ou de le colis dans l'eau. Donc, on maintient l'avis d'ébullition à tout et partout pour 5 jours. Le temps, bien sûr, de faire les analyses complètes pour l'état de l'eau. Et on surveille, bien sûr, le site web de la ville de Rimouski pour savoir quand ce sera de retour à la normale pour ce secteur-là dans le district Saint-Odile. C'est peut-être quelque chose qui a changé votre routine au cours du long congé, d'avoir à faire bouillir votre eau à gros bouillon avant de la consommer, ce qui est bien évidemment la chose à faire dans de pareilles circonstances dans le secteur donc du district Saint-Odile, dans la municipalité de Rimouski.
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0: Pas une autre affaire qui va toucher le système de l'éducation, Stéphanie. On parle de budget à la Scandinave.
2: Ouais.
0: Mais c'est que ça mange en hiver, ça.
2: Ben, ça donne un peu plus de liberté aux gestionnaires des centres de services scolaires.
0: Pis c'est une bonne chose, ça.
2: Ben, je pense que c'est bien vu. Mais pour vous faire un petit bilan, là, c'est parce que la réforme budgétaire, on sait que ça n'a pas fait l'affaire de tout le monde. La dernière fois que c'était M. Drainville qui nous a présenté quelques détails. Puis Sonia Lebel dit qu'au moment où les gestionnaires du réseau sont échaudés, ben, on veut décider de s'approprier tout ça. Donc, parmi les listes des ingrédients, dans les nouvelles règles budgétaires, 20 % du budget qui est alloué au centre de services scolaires va descendre directement dans les écoles pour leur permettre d'avoir une plus grande autonomie sur la gestion. Okay. On donnera moins d'enveloppes. On passe de, tu sais, de 261 enveloppes, là, où est-ce que ce budget-là doit absolument aller à ces dépenses-là.
0: Mais
2: là,
0: acheter des ballons. Exemple.
2: Exemple. Mais là, on passe de 261 enveloppes à 37. Donc, il y aura plus de liberté. Puis, on veut se rapprocher de plus en plus des élèves. Donc, on dit, c'est parfait. Puis, c'est pas une grande révolution. Là. Le pourcentage était de 19 % avant. Là, on y va à 20. Mais c'est la liberté. Là. C'est le fait de dépenser avec beaucoup plus de flexibilité puis d'éviter un système un peu trop chargé. Ça, ça va alléger beaucoup, beaucoup de monde.
0: Bon, mais comment on va faire en sorte de s'assurer l'argent de ces enveloppes-là aille dans les bons dossiers, tu sais, de dire, bon, ben, vous avez dépensé sur du mobilier, exemple, mm-hmm. mais vous aviez pas besoin de mobilier, vous avez besoin peut-être de je sais pas, moi, vous aviez besoin de plus de livres, de plus d'équipements sportifs pour les cours d'éducation physique, mais vous avez pris cet argent-là, on vous a laissé la liberté, mais vous l'avez mis sur une affaire que ça a tout simplement aucun sens. Comment on va empêcher ça?
2: C'est une excellente question, j'ai pas la réponse, là, parce que c'est pas vraiment abordé.
0: Les Scandinaves n'avaient pas de réponse pour
2: ça. Non, mais moi, ce que je me dis, c'est quand t'es sur le plancher, là, t'es dans ton milieu, t'es là depuis un bout de temps aussi comme directeur d'école ou encore comme gestionnaire, tu le sais, là, ça ressemble à quoi les besoins.
0: Un, tu le sais, et deux, t'es censé consulter ton staff aussi.
2: Oui,
0: là, t'sais.
2: Exactement.
0: Et là, quand je parle du staff, ça va du professeur, oui, qui est directement impliqué avec les élèves, qui sait c'est quoi qui manque dans sa classe,
2: aux concierges,
0: en passant par les éducatrices, puis le service de garde, tout ça, pour avoir un portrait général de, bon, que c'est qui nous manque, puis où est-ce que les besoins sont les plus criants? J'ose espérer qu'on va avoir ce réflexe-là d'impliquer tout le monde, parce que si la direction prend ses décisions en vase clos, assurément que ça peut faire des mécontents en dessous, là, tu sais.
2: Les mécontents, là, puis quand tu regardes ça, un œil un peu plus éloigné, c'est que c'est sûr qu'il va y avoir des gens pas contents. Tu sais,
0: les investissements
2: du dernier budget là, ont été insuffisants. Il va avoir beaucoup de coupes encore dans les services aux élèves. Mais l'affaire, c'est que c'est pas le gouvernement qui va être blâmé, c'est les décisions de l'école qui vont être blâmées parce que c'est eux.
0: Avec les comités de parents, ils vont devoir jouer un peu comme une espèce de rôle de chien de garde, s'assurer que le cash va aux bonnes places.
2: Dans le fond, le but, c'est comme si de dire, on vous donne l'occasion de blâmer l'école et non plus le gouvernement.
0: On s'en lave. Une autre affaire, on s'en lave les mains.
2: Mais on dit souvent que le ministère connaît pas les enfants. Donc, les gestionnaires des écoles, eux qui sont les mieux placés, tout dépendant des besoins. Il y a certaines écoles où on a plus besoin de certains services que dans d'autres quartiers.
0: Ah, c'est clair.
2: Autant dans le Grand Rimouski, la Matanie, que sur la Côte-Nord. Et l'achat de livres, ça, c'est triste, mais on va couper là-dedans. Pour moi, je trouve ça vraiment déplorable parce que la lecture, puis on en parlait même dernièrement en machine à café, c'est là que tout part parce que tu peux faire des compréhensions mathématiques en ayant un bon niveau de lecture. Tout part de là, à mon avis. Alors, puis surtout, ça fait vivre bien des auteurs québécois puis bien des librairies québécoises dans nos régions. Clair. Donc ça me fait mal.
0: Ce que ça va donner comme résultat, c'est que les jeunes vont lire des affaires qui vont peut-être être un petit peu plus vieilles.
2: C'est ça.
0: Dire, ils ont déjà ça en stock. Ça
2: tant qu'ils ne tombent pas dans la courte échelle avec Annie Croche, là. C'est mes premiers romans que j'ai achetés, moi, ça. Avec les journaux intimes, là, puis tout.
0: Non, c'est ça, là. Et là, c'est pas le même combat, hein.
2: Mais
0: on se rend compte.
2: La courte échelle, ça vit encore, là.
0: Mais... Oui, c'est clair, mais je veux dire, puis ça a influencé la lecture de bien du monde, ça, c'est clair. Mais quand même, ça reste que
2: ça date un petit peu.
0: Mais encore une fois, tu sais, c'est des belles intentions. Mm-hmm. Reste à voir dans l'application de la bébelle comment ça va se passer. Pis c'est là que d'habitude, on a le don de faire déraper ça. Là,
2: Mais qu'on est content quand il y a le mot scandinave là, qui apparaît. Le Québécois moyen trouve que c'est une bonne idée.
0: Ouais, attends un peu, c'est une réforme qu'il va falloir monter avec une clé en lune. Je suis pas sûr que c'est une bonne affaire.
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Donc, Cowboy Fringant, avec 8 secondes dans les 100 000 matins à 6h53, mardi 19 mai. Merci d'être branché à haut 98.7, 93.9, 95.3 et 99.1. Puis vous autres, en fin de semaine, comment ça s'est passé votre week-end? Est-ce que vous avez été bien occupés?

0: Ouais, mais là, où est-ce qu'il y a la clutch? La pédale d'embrayage.
1: La pédale d'embrayage. Ça clutche pas pire.
0: Ah ouais, OK.
1: Mais non, avec un peu de repos à travers tout ça, bonne bouffe, barbecue.
0: Ah, ben c'est correct, ça.
1: Ouais, non, ça a opéré en fin de semaine.
0: T'as
1: fait que là, je vais me reposer à job cette semaine. Ça ressemble à ça pour bien d'autres aussi, je suis certaine.
0: OK. Hey, non, ben moi, c'est plutôt en fin de semaine. Je fais comme, hey, sais-tu quoi? De la chenoute.
1: Ben, correct.
0: Je voulais tondre la pelouse hier. Je regardais ça. J'étais comme, sais-tu, je vais passer la pelouse dans tout ça. Je vais avoir ramassé les feuilles qui sont restées à terre. Je dis, hey, au pire, je vais mettre le sac. Je mets ça dans un gros, pas dans un gros rebut, mais dans le compost ou les résidus verts, là, parce qu'ils ramassent les sacs pour faire comme, hey, tiens, je vais avoir réglé le problème, tabarnouche, puis sors à l'air de ça. Puis non, même pas. Hier après-midi, il faisait beau. Tu sais, je fais comme, hey, je pourrais en profiter pour régler ça. Non, j'ai préféré rester assis sur mon patio avec une petite bière dans les mains. J'écoutais du angine de poitrine dans mon guibou. Puis merci, bonsoir. Ça a été comme ça que ça a passé l'après-midi. Non, littéralement.
1: Vous, votre fin de semaine, ça a eu l'air de quoi? On veut le savoir. Avez-vous fait un gros projet de barbecue? Été sur la route tout le temps?
0: Mais moi, j'ai fait un projet de do-it-yourself. J'ai monté ma nouvelle chaise!
1: À Adirondack?
0: Ben oui! Hey, je suis allé dans le magasin où est-ce que je spotais une chaise à Adirondack depuis longtemps. Puis quand j'ai arrivé, je l'ai vu en spécial. Je fais comme, OK, c'est pas la couleur que je veux, mais de la chenoute. C'est le prix que je veux, par exemple. Ça fait que j'ai une belle grosse chaise à Adirondack rouge.
1: OK.
0: Sur mon patio.
1: Je ne sais pas que tu dises rose.
0: Non, pas de danger. Ben, remarque, peut-être d'ici 10 ans, elle va virer rose, avoir un bruit au soleil.
1: Hey, salutations à l'ami Dave Skelling qui a fait Matane Gaspé Bécomo pour la job. J'étais parti toute la fin de semaine, puis là, je suis reparti pour Bel-Oeil.
0: Ben, c'est ça la vie, hein?
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4: Bon mardi, ici Louis-Philippe Arnoirel. Le Canadien de Montréal a battu les Sabres 3-2 en prolongation lors du 7e match de leur série hier à Buffalo pour accéder à la finale de l'Est. Alex Newhook a inscrit le but décisif comme il l'a fait contre le Lightning de Tampa Bay en première ronde. Jakub Dobesch a effectué 37 arrêts. Le tricolore affrontera les Hurricanes de la Caroline, invaincus depuis le début des séries à compter de jeudi. Par ailleurs, la victoire de Montréal a raté une première chance de soulever la Coupe Walter pour la première fois de son histoire. La formation montréalaise s'est inclinée 2-1 contre la Charge hier à Ottawa. L'équipe mène 2-1 dans cette finale de la LPHF. À l'international, deux adolescents ont ouvert le feu hier dans une mosquée de San Diego aux États-Unis, tuant 3 hommes avant de se suicider à proximité. La police enquête sur cette attaque qu'elle considère comme un crime haineux. Aucune menace spécifique n'avait été proférée contre le centre islamique, mais les autorités ont trouvé des preuves indiquant que les suspects tenaient un discours haineux généralisé. Le chef de police, Scott Wall, a refusé de donner plus de détails, mais a indiqué que les circonstances seraient révélées dans les jours à venir. Avant l'attaque, les agents étaient déjà à la recherche de l'un des adolescents, car sa mère avait appelé la police, inquiète que son fils soit suicidaire et se soit enfui avec des armes du domicile. Et pour terminer, le président français Emmanuel Macron n'a pas donné son soutien pour que Montréal obtienne le siège social de la Banque de la Défense. La première ministre Christine Fréchette a affirmé en mêlée de presse hier, après une rencontre avec le président français au Palais de l'Élysée, qu'il ne s'était pas avancé, pas engagé et qu'elle n'avait pas cherché à ce qu'il donne son appui. Au terme d'une rencontre tenue du 23 au 26 avril à Montréal avec les représentants de 18 États, le Canada a été choisi pour accueillir le siège de cette banque. En plus de Montréal, Toronto, Vancouver et Ottawa convoitent le siège social et la compétition est féroce. C'est ce qui complète vos actualités Arsenal Media. Passez une bonne journée sur nos ondes.
5: Ah, bien évidemment, on se part, Louis-Philippe l'a rappelé, hein, avec cette victoire du Canadien de Montréal hier, 3-2 face aux Sabres de Buffalo en prolongation. Le Canadien qui passe en finale de l'Est jeudi contre les Hurricanes de la Caroline, qui ont eu en tout et partout 12 jours de repos. Ça va-tu influencer la suite des choses? Ben, c'est ça. On verra. On va en jaser dans quelques minutes dans notre segment La Game. On a mentionné également le match de la victoire de Montréal, qui a perdu eux autres en prolongation contre la Charge d'Ottawa hier. Donc, la série est 2-1. C'est des séries 3-5 dans la LPHF. Hein? Et là, la bonne nouvelle, c'est que les filles auront tous les projecteurs braqués sur elles pour le match numéro 4 de cette série-là. C'est demain soir que ce sera présenté du côté d'Ottawa. Alors, la victoire qui aura une autre chance de gagner et de mettre la main sur le trophée, les grands honneurs dans la LPHF pour une première fois de son histoire. Également, dans les autres trucs à surveiller, ben, il y a les championnats du monde de hockey qui se déroulent en Suisse. Hier, on peut l'appeler Capitaine Canada, parce que d'habitude, c'est tout le temps lui qui le sait dès qu'on parle d'équipe Canada, Sidney Crosby, qui n'est pas le capitaine de cette équipe-là, c'est Macklin Cerebrini, mais bon, Crosby a pris les choses en main avec 4 passes hier pour Sidney Crosby, le capitaine des Penguins de Pittsburgh qui a fait ça en 3e période. Le Canada a vaincu le Danemark 5-1 en phase préliminaire du championnat du monde de hockey qui est présenté en Suisse. Le Canada qui a signé un 3e gain en autant de matchs aura 2 jours de congé avant d'affronter la Norvège jeudi. Et bien évidemment aussi, on surveille ce qui se déroule cette semaine avec la Formule 1, avec le Grand Prix du Canada qui sera présenté en fin de semaine prochaine. Ça a l'air que pour les gens qui veulent mettre la main sur des billets, le monde n'est pas pressé. Ça a l'air le coût des billets cette année en rebuterait plusieurs. Ça a l'air pour assister au Grand Prix. Le prix demandé est un petit peu trop cher au goût des amateurs de F1.
6: C'est rendu du luxe, là, plus que plus.
5: Ouais, la F1, on sait que c'est déjà fou, là, mais là, à ce point-là, On aura l'occasion d'en jaser assurément cette semaine du Grand Prix de F1 du côté de Montréal en fin de semaine prochaine.
6: Pour la Matanie, on est sous les normales de saison et de beaucoup avec des températures stables autour de 8. On est présentement à 9. On parle de pluie qui va cesser cet après-midi. Pour Rimouski, coup de grisaille encore avec 6 degrés sur un max de 9. Quelques averses au menu pour aujourd'hui. Pour cette île, c'est comme the place to be avec nuages, mais alternance de soleil et de nuages à partir de ce matin. Maximum de 11, on est dans les normales de saison et on est à 8.
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0: Merci de commencer votre journée dans les 100 000 matins sur Haut partout dans l'Est du Québec. Je m'appelle Mathieu Guimond en compagnie de Stéphanie Gagné. On est là jusqu'à 9h pour votre début de journée. On vous rappelle, via notre page Facebook de Haut, où que vous soyez dans l'Est du Québec, on veut savoir c'est quoi vos prédictions pour le prochain tour des séries pour le Canadien. Ça débute jeudi alors qu'on affronte du côté de Montréal les Hurricanes de la Caroline. Mais les séries commencent en Caroline. Alors, c'est quoi, vous pensez que le Canadien va faire lors de ce troisième tour des séries, cette finale de l'Est? Vos prédictions via les pages Facebook de Haut dans l'Est du Québec. On va revenir sur la rencontre d'hier également dans les prochaines minutes avec notre segment La Game. Puis bon, étant donné qu'hier, on était en congé, on n'a pas pu jouer, ben on va faire ça ce matin.
1: On le mérite.
0: 6h, 7h30 pour notre duel de la semaine dans les 100 000 matins.

0: C'est Coolio au réveil de ce mardi 19 mai dans les 100 000 matins sur partout dans l'Est du Québec. Vous avez des salutations, des vœux d'anniversaire que vous aimeriez qu'on fasse pour vous autres. Ben, faites-nous signe via le 88-724-9870. Ça va nous faire plaisir de faire ça pour vous autres d'ici 9h ce matin. Et vous rappelle ce matin également notre question du jour. On veut savoir vos prédictions pour la série canadienne Hurricanes qui débute jeudi. Vous prononcez là-dessus via le 88-724-9870 et également via les pages Facebook de Haut dans l'Est du Québec. On va assurément revenir sur vos prédictions ce matin.
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0: Ah, merci aux Canadiens de Montréal de prolonger le plaisir en série éliminatoire avec cette victoire de 3-2 hier face aux Sabres de Buffalo en prolongation pour le match numéro 7 de cette série. Oui, je dis merci aux Canadiens parce que c'est des sujets servis sur un plateau d'argent pour la chronique La Game. Tabarnouche, hein? On va être encore au moins une semaine et demie en parler.
3: Comme
0: facilement. Oui. Ouais, une semaine et demie, deux semaines. Avec donc le prochain duel pour le Canadien, c'est à partir de jeudi contre les Hurricanes en Caroline. Mais ça, on aura l'occasion de rejaser de ce qui s'en vient pour le Canadien au troisième tour en finale d'association. Mais match d'hier, donc tu pouvais pas espérer, je dirais, comme meilleur dénouement qu'un match en prolongation dans une série qui aura été aussi serrée encore une fois.
3: Ça a été une prolongation 10 minutes?
0: À peu près. Je veux pas marquer le chrono. Mm-hmm. De toute façon, le Québec au complet était ses nerfs et retenait son souffle.
3: Ouais.
0: On a entendu un soupir de soulagement quand Alex Newhook a marqué un autre but vainqueur pour lui. Décidément, il en fait une habitude. Puis d'ailleurs, ça s'est passé comme ça, le match. Et ça s'est passé comme ça, le but en prolongation.
4: Carrier, la passe. On entre avec Newhook. Evans vers le filet. Le tir! Et le but! Victoire des Canadiens! Alex Newhook propulse le CH en finale de l'Association de l'Est!
0: Et les images au Centre Bell. Écoute, les gens sont réunis pour regarder une game sur un écran géant. Et il y a de l'ambiance. Même chose au Centre Vidéotron. C'est débile.
3: C'est débile.
0: Pour une fois que le Québec vit quelque chose de le fun, tu sais, puis que pendant un match du Canadien, pas mal tout le monde est sensiblement d'accord avec ce qui se passe, tu sais, ça fait du bien de vivre ça collectivement, cette frénésie des séries et ce parcours du Canadien en série, c'est exactement ça, c'est rassembleur. Et donc pour ce qui est de la rencontre d'hier, Canadien, il aime ça se compliquer la vie, hein. Puis encore une fois hier, ils se sont compliqués la vie avec quand même un passage à vide assez inquiétant en deuxième période. D'ailleurs, Martin Saint-Louis avait ça à dire par rapport à la rencontre d'hier, son analyse de l'appréciation du travail de ses joueurs hier.
5: Une bonne première. Deuxième, on s'est fait dominer, mais on s'est pas trop fait mal. La troisième n'a pas été excellente.
0: Ouais.
5: Ils sont pas face à une bonne équipe. Là, pis,
0: sûr.
5: Mais j'ai aimé notre overtime. Je trouve qu'on a essayé d'aller chercher le match. On était agressifs, on était calculés. Des game sets, c'est trouver des manières.
0: Ben c'est ça, ils trouvent toujours des manières, le Canadien. Ils ont poussé un soupir de soulagement parce que l'arbitre était vite sur le sifflet en tabarnouche.
3: Ouais, il y a ça aussi, ouais.
0: Ça allait à Steve par texto au 88-724-9870. Il dit, il me semble que je t'entends pas parler du coup de sifflet rapide de l'arbitre qui aurait donné un troisième but au Sabres de Buffalo. Je suis 100% d'accord avec Steve que l'arbitre a sifflé beaucoup trop rapidement et aujourd'hui, si ça n'avait pas été de ce coup de sifflet-là, probablement qu'on parlerait du beau parcours en série éliminatoire du Canadien, mais que bon, c'est de l'expérience qu'on met en banque pour l'année prochaine. Mais toujours est-il que quand l'arbitre siffle, il n'y a pas de retour en arrière qui est possible. même s'il avait pas raison de siffler, ben il est trop tard, il a sifflé. Donc arrêt de jeu dès qu'il y a un coup de sifflette. Est-ce qu'il avait raison de siffler aussi rapidement? Non, parce que visiblement Dobesch avait pas le contrôle de la rondelle, mais bon. Ça fait partie de l'histoire de cette série-là, puis ça fait partie de l'histoire du match. Et je veux dire, on aurait le même discours si la situation avait été inversée. Si ça avait été Lukonen qui avait fait un arrêt, puis qui avait pas tout à fait le contrôle de la rondelle, puis que ça se serait ramassé en avant, en arrière de la ligne des buts, puis que l'arbitre avait sifflé trop vite, on aurait le même discours à matin. Ah, de ouais. Dire, c'est un bad call de l'arbitre, mais ça arrive. Puis ça fait partie du hockey, mais dès que l'arbitre siffle, lui, s'il voit plus la rondelle, il y a comme une espèce de délai pour la chercher, mais il la voit plus. Putain, on arrête le jeu, that's it. Mais là, cette fois-là, visiblement, le gardien de but avait pas le contrôle de la puck.
3: Puis l'affaire aussi, il faut garder en tête qu'il y avait quand même une grosse défaite en fin de semaine pour le Canadien. Tu sais, quand tu perds 8-3, là, le moral, il est à moins 1000. Faut pas perdre de vue aussi qu'il y avait rien de joué puis qu'il restait un match.
0: Mais c'est justement, ils se sont quand même bien repris avec leur début de rencontre. Bon, mm-hmm. Deuxième période, c'était assez atroce. Troisième période, so-so, on a survécu, puis on a été chanceux avec le bad call de l'arbitre, là, tu sais. Mm-hmm. Puis en prolongation, moi, ce qui m'a étonné, c'est le niveau d'énergie du Canadien. Parce qu'en deuxième période, puis en troisième période, cette équipe-là avait l'air de plus avoir rien dans le réservoir.
3: Ah, ouais.
0: Vraiment, je regardais le match avec des chums, je faisais comme... Regarde-les, la manière qu'ils jouent, ça a pas de sens. C'est clair que ces gars-là sont vidés ben raides, il y a plus de gaz dans le tank. Mais faut croire que... Il en reste encore un petit peu parce qu'ils ont retrouvé une énergie qu'on leur avait pas vue en deuxième, en troisième pour la prolongation. Puis encore une fois, ben New Hook qui joue les héros. Puis tu sais, encore une fois, hier, c'est l'œuvre des joueurs de soutien du Canadien en offensive.
3: Mm-hmm.
0: Bolduc, qui marque un but avec un genou à terre.
3: Hey, ça, là, ça Philippe fait Dano, star, là.
0: Philippe Dano qui marque un but. Déjà, rien que là, Dano a scoré.
3: Il méritait sa pointe
0: souvent.
3: De pizza à la fin. Là.
0: Tabarnouche, oui, même s'il était avec gluten. Mais bon, ça, c'est une autre histoire. Puis, je veux dire, après ça, ben New Hook qui joue les héros. T'sais, c'est pas de la part qui est venue des gros joueurs du Canadien. Premier trio hier, ça n'a pas été facile. Slavkovski hier, ça n'a pas été facile. Mais bon, on met déjà ça derrière nous. Il y en a un que, par exemple, lui, il a resté fidèle à lui-même, égal à lui-même, sauf pour le match numéro 6. Là. Ben, c'est Jakub Dobesch, encore une fois.
3: Ah,
0: lui a fait comme, hey, moi, non, c'est ça. Je bloque ce que j'ai bloqué.
3: Arrêts.
0: Non, écoute, il a été solide, encore une fois, mm-hmm. devant le filet. Et ce qui est drôle avec notre ami Dobesch, c'est son attitude. Hier, il y a le reporter de Sportsnet qui l'a en entrevue d'après-match qui dit, Jakub, ça fait 14 games de suite que tu commences. T'es pas un peu fatigué? La réponse de Jakub Dobesch.
6: Just wonder for you. It's been 14 incredibly grueling games through the playoffs to this point. How are you holding up?
7: Me?
6: Yeah.
7: Oh, I can play 40 more.
0: Je pourrais en jouer 40 de plus. Il y en a pas de problème. Après 10 heures du hockey. Non, c'est la beauté de la chose,
3: ben,
0: il l'a
3: oui.
0: fait remarquer lui-même en entrevue. Il dit, écoute, moi, je suis une recrue, là. Je sais pas absolument, il sait pas dans quoi est-ce qu'il s'est embarqué. On dirait qu'il en a comme pas conscience parce qu'il disait, hey, c'est la première fois que tu vas te retrouver dans un match, dans un match de troisième tour des séries.
3: Qui
0: comment tu vois
3: cette
0: ça?
3: Belle naïveté-là.
0: Non, il dit, moi, écoute, je suis juste une recrue. Tu sais, j'apprends à tous les jours dans ce ligue-là depuis que je suis arrivé. Ce qui fait que, tu dis qu'il garde cette attitude-là. Là, oui, effectivement, faut qu'il garde un peu cette attitude-là.
3: C'est
0: ce qui fait que, ben, c'est ça. Puis je pense que c'est ce qui aide à faire en sorte qu'il est aussi efficace en avant de ses buts, Jakub Dobesch. Alors, chapeau Canadien qui a encore trouvé une façon de gagner. On peut résumer la saison du Canadien de cette manière-là. Il trouve toujours une manière de gagner. Puis là, il va falloir qu'il trouve une manière de gagner. 4 games contre les Hurricanes, la Caroline. Les autres sont posés. Mais on va avoir l'occasion d'en jaser dans un autre segment, la game, assurément, parce que le Canadien nous offre encore le sujet numéro 1, discussion.

0: Vince Lemire à 7h22 dans les 100 000 matins. Hein, c'est la folie des séries partout au Québec. Puis un peu tout le monde cherche une façon de suivre les matchs parce que il y a pas juste le hockey dans la vie. Hein, il y a le baseball aussi. Il y a la balle molle. Entre autres, salut au chum Sylvain du retour. Sylvain Caron qui disait hier, il y avait des matchs dans le cadre de la Ligue de balle de l'Est. Et à Matane, on n'avait pas pris de chance. On avait sorti des écrans pour pouvoir regarder le match parce qu'il y avait des gens qui disaient « C'est bien beau, oui, je suis content de jouer à la balle à soir, mais tabarnouche, j'aurais peut-être à regarder plus le match. »
1: Ben, ça permet de garder le monde aussi
0: dans
1: les estrades.
0: Ça fait que, mais fallait que tu restes focus parce que, tu sais, si...
1: Non, faut pas que tu... C'est ça.
0: Si tes yeux rivés sur l'écran pour voir qu'est-ce qui se passe avec le Canadien, il y a une balle, il y a une flèche qui s'en vient au champ centre, tu peux l'avoir d'en face en tabarnouche.
1: Ah oui, watch ton partiel, c'est ça, là. Oh.
0: Fallait garder quand même un certain niveau de focus. Vous autres, vous avez regardé ça de quelle manière en gang, en visionnement spécial, un peu comme la gang de la balle à Sylvain, tout ça. Comment ça s'est passé pour ce match-là? Et surtout, quelles sont vos prédictions pour la prochaine série? 88-724-9870, on s'en parle ce matin.
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8: Bon matin, ici Christophe Moquin pour vos nouvelles. Des travaux routiers entraînent une entrave majeure de part et d'autre du boulevard Dion à Matane à partir d'aujourd'hui et ce jusqu'au 14 août prochain. Durant cette période, la chaussée sera fermée dans une direction à la fois et la circulation se fera en contresens sur la chaussée opposée du lundi au jeudi entre 7h et 18h. L'entrave est liée à la largeur des voies qui seront réduites à 3,5 mètres chacune. La Ligue de balle de l'Est a lancé sa saison estivale 2026 cette fin de semaine au stade du Rempart avec un grand succès. Le samedi, Pure Gaspésie s'est sauvé avec une victoire de 12-9 sur les Armoires Distinction Matane, l'équipe championne de l'an dernier. De plus, la poissonnerie matanaise a eu le dessus 8-2 sur le garage Autoplace Réparation Denis. Le troisième match fut nul entre le Jean Coutu et le Saint-Hubert Express. Finalement, Allée du Boulevard ont remporté 7-6 contre les immeubles Alexandre Pelletier. Le dimanche, Location Sport Éric Saint-Louis a remporté 7-6 contre Matane Toyota en prolongation. Impression Véro a remporté 8-4 sur le restaurant Café aux Délices. Finalement, Institut Valérie Fradette a remporté 9-5 sur le Flore Déco, concept décor Cole et Frères, et 7-6 du IGA sur le Construction René Bouchard. C'est ce qui complète vos nouvelles. 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
2: Pour la Matanie, aujourd'hui, on est sous les normales de saison et de beaucoup, avec des températures stables autour de 8. Les normales sont autour de 14 généralement, pluie aux brunes intermittentes qui va cesser cet après-midi. On connaît maintenant les artistes qui seront de passage au Bar à Choix cet été dans le cadre de la tournée du Rozek. Parmi ceux-ci, on y retrouve Mimi, Homme, Bonne Sawin, Louise Latraverse, Richardson Zephyr, Viviane Audet qui est porte-parole de la tournée, Martin Giroux, Welcome Soleil, hommage à Jimmy Bertrand, Benny Jones, Gilles Valiquette et Marc Apol à Joe et plus encore. Détails, art et spectacle Matani pour les détails.
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4: Déjà 7h30, comment ça se passe cette journée où on renoue avec la routine dans l'Est du Québec? Ben, nous autres, on est là jusqu'à 9h pour vous accompagner. Mais bon, il y a des affaires qui auraient dû être faites hier, puis qu'on les a pas faites. Ben là, c'est ça, on s'en prend aujourd'hui. Non, je parle pas du ratelage dans le cours chez nous.
2: Ah, t'es pas délégué?
4: Ben non, je veux pas. Non, on va arranger ça.
2: OK.
4: On va arranger
2: ça, mais, à la mode, là.
4: Bon, oui, regarde, ça donnera ça donnera. Mais toujours est-il que d'habitude, le lundi, on joue, nous autres. Ben, on va jouer dans un instant. On joue à quoi ce matin?
2: On va jouer à écoute, aux enchères.
4: Oh, t'as
2: ça fait longtemps, on va jouer dans la tête un peu, là.
4: Ah, misère, t'auras pas de misère.
2: À
4: quantité d'heures de sommeil que j'ai dans le corps, je pense que je risque de manger une volée aussi grosse que celle du Canadien samedi soir.
2: Ouais. Ah, OK, ouais. Ben, on verra, hein.
4: Les enchères après Bedroom Posters, Yellow Card et Good Charlotte. 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

0: 7h34 avec Yellow Card et Bedroom Posters dans vos 100 000 matins sur Haut partout dans l'Est du Québec, en plein le genre de tune que vous seriez susceptible d'entendre dans les hits avec le chum Chuck qui vous attend à compter de 18h pour terminer la journée en votre compagnie avec les plus gros hits de la journée sur Haut partout dans l'Est du Québec. Alors ratez pas ça ce soir, 18h avec Chuck Noël. Mais là, mesdames, messieurs, ça a l'air de rien, il est 7h35. Ça veut dire qu'il est quelle heure, monsieur, la grosse voix de la radio?
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0: Parce que hier, on devait jouer, puis aujourd'hui, on est mardi, mais on a l'impression d'être lundi, donc aujourd'hui, on va jouer.
2: On a le droit. Bon, oui, on se met ça. Les règles qu'on veut.
0: On a le droit une fois par semaine. Ça, c'est la seule règle qu'on se doit de respecter sous peine de lourdes sanctions disciplinaires. Ben. Donc, c'est ça. C'est la seule fois de la semaine. Mais donc, les enchères aujourd'hui.
2: Okay.
0: Le principe, pas très compliqué. On a un plat, il y a des questions qui sont déposées dans ce plat-là, ben, des thématiques. Et nous autres, quand on pige, on doit dire combien d'items dans cette thématique-là on est capable de nommer, on s'ambitionne, on joue dans la tête. Des fois, ça se peut qu'on fasse une enchère beaucoup trop haute pour nos capacités, mais juste parce qu'on voulait tester les capacités de notre adversaire, ça se peut que ça se rende jusque-là.
2: Mais bon. C'est souvent comme ça que ça marche.
0: Moi, j'ai zéro confiance en mes moyens ce matin.
2: Ah ouais, mais tu t'es couché tard.
0: Ouais, c'est ça, maudit Canadien qui amène ça en prolongation. C'est de leur faute si je perds aujourd'hui.
2: Ben, c'est surtout parce que tu te lèves tôt. Là. Moi, je me suis couché pas si pire, mais tu sais, je sortais du cinéma. Là, fait que j'ai dansé le moonwalk dans mes rêves.
0: Oh, je suis sûr que t'as fait quelques pas de moonwalk dans le parking avant d'aller dans ton auto.
2: T'as raison, j'ai fait du moonwalk dans le parking en sortant. Je remercie le petit gravier qui m'a permis de bien glisser.
0: Première question ce matin pour nos enchères.
2: Les prénoms, nomme le plus de prénoms populaires en 1980. Les prénoms les plus populaires, on va dire dans le top 10.
0: OK, puis là, qu'est-ce qui va être arbitraire?
2: Fille, dans le top 10, ça veut dire on s'essaie les deux, puis la personne qui, dans le fond, nomme, l'autre doit vérifier si c'est le cas. Là. Tu marques top 10 prénoms féminins 1980.
0: OK. Bon, je vais y aller avec 5. Je suis quand même né en 1981.
2: Je vais y aller. Je te laisse à 5. Je trouve que c'est beaucoup, 5, moi.
0: Moi, ouais, mais attends un peu, là. Tu veux des noms dans le top 10?
2: Oui.
0: Oui,
2: c'est ça. Prénom. Top 10.
0: Je suis fait comme un rat.
2: Ben, pas si pire. Prénom fille, 1980. Je regarde ça.
0: Non, mais je suis fait comme un rat. C'est clair.
2: Vas-y, essaye-toi.
0: C'est clair. Bon, vu que j'en ai une en avant de moi, je vais essayer Stéphanie.
2: Stéphanie,
0: c'est clair. C'est-tu bon, ça, Stéphanie?
2: Attends un peu. Elle y est même pas là.
0: Dans le top 10? Bon, c'est ça que je disais. Non, regarde.
2: Écoute, mais tu t'es pas loin. Je salue toutes les... Écoute.
0: Y a-t-il de... Ben, il doit pas avoir des Nathalie non plus. Non?
2: Écoute, top 10, je vais commencer par le 10e.
0: Ouais?
2: Marie-Ève. Valérie.
0: Ben oui.
2: Véronique.
0: Oh, si bol.
2: Annie.
0: OK.
2: Caroline.
0: Ben oui.
2: Isabelle.
0: Ah, si bol.
2: Geneviève.
0: Ben oui.
2: Karine.
0: Ah non.
2: Mélanie. Et Julie.
0: Ah oui. Non, c'est tout est logique dans ça. C'est moi qui est tout simplement pas là pantoute.
2: Stéphanie, tu devais être dans le top 20.
0: Ouais, tu devais être en 11e position, Stéphanie.
2: Ouais. J'étais vraiment trop populaire.
0: Bon, alors, le point est marqué par Stéphanie. Bon, je regarde. On joue, là, mais c'est une formalité. Moi, je dis que Stéphanie va gagner.
2: T'as été assez audacieux en partant ça.
0: Mais non, mais à base, là. OK, là. On va dire les vraies affaires. Ta manière de délivrer la question a donné lieu à beaucoup d'interprétations. Des prénoms populaires des années 80, puis là, après ça, tu me dis des prénoms de filles, puis là, après ça, tu me rajoutes le top 10. En tout cas, c'est pas rare.
2: Yeah. Mon carton est clair, c'est juste moi, là.
0: Non, mais c'est ça. Moi, le carton, je l'ostine pas. C'est la manière que la fille a livré la question. C'était vraiment pour me jouer dans la tête. Combien de types de nage êtes-vous capable de me nommer, Madame Gagné, ce matin?
2: Ah, je vais y commencer avec 3.
0: 3 types de nage. Ouais. J'opterai pour un 4 types de nage.
2: Mais allez avec un 5.
0: T'sais. Ah, tu y vas avec un 5 types de nage? Ben, vas-y donc avec un 5 types de nage. Parce que moi... les types de nage, là, moi, je nage comme une roche, puis ça, c'est pas un type de nage.
2: Okay.
0: Vers le fond, je remonte pas. Alors, 5 types de nage, Stéphanie, je t'écoute.
2: Je veux dire le dos élémentaire. Je commence pas avec le plus simple. Là,
0: mais... Attends un peu, là. Non.
2: Hey, moi, c'est celui que j'aime faire.
0: Attends un peu, le dos élémentaire.
2: Hey, il est le fun. Ça, là, c'est bébé Lala. Tu peux relaxer quand tu fais ça, là.
0: Ah oui, c'est ça. Ben, c'est... Non, mais c'est... moi, c'était plus pour vérifier si,
2: ah,
0: si c'était le bon okay, nom. Mais effectivement, c'est le bon nom. Ouais, c'est ça.
2: Le crâle.
0: Deux.
2: Le dos crâlé.
0: Le dos crâlé. Ouais.
2: Ben oui. Le dos crâlé.
0: Peu, non, le dos crâlé.
2: Sur le dos quand tu fais ça de
0: ben,
2: même.
0: C'est parce qu'il parle du dos crâlé élémentaire. Là, tu m'as parlé du dos élémentaire. Dos crâlé, c'est-tu la même affaire? Dos crâlé élémentaire?
2: Non. Le dos élémentaire, okay. C'est ça.
0: Bon, oui. Comme bon, ça? Oui. Continue donc. On okay. Est rendu à trois bonnes réponses.
2: La brasse et bon, le papillon.
0: Ouais. Le papillon. C'est tellement beau de voir aller le papillon.
2: Ben, ça doit être dur. C'est la capsulite. Titi,
0: non, mais inquiète-toi pas. Tu regardes les épaules des nageurs et des nageuses.
2: Ouais.
0: Ça explique pourquoi. C'est un contrat réussi pour Mme Gagné qui marque le deuxième point. Et j'écoute. On y va. On dit, hey, boy, boy. Pour l'honneur, ouais, c'est peut-être okay. Plus pour l'horreur dans mon cas, mais bon.
2: Entreprise québécoise dans le monde de l'alimentation.
0: Les entreprises québécoises dans le monde de l'alimentation?
2: Oui.
0: Ah, là, c'est vaste, là.
2: Oui, ben oui, mais
0: il faut qu'il existe encore, là.
2: Idéalement, oui, oui.
0: Bon, oui, parle-moi pas de Steinberg, là.
2: Ah!
0: Alors, des entreprises québécoises dans le monde de l'alimentation, je vais y aller pour un 5 en partant.
2: Tabarnak!
0: Mais non, je suis plutôt confiant.
2: OK.
0: Malgré mon cerveau en compote ce matin, je suis plutôt confiant pour ça. Moi puis l'alimentation.
2: 6?
0: Ouais. 6, oh! 6 dans le monde de l'alimentation. Oh, puis tant qu'à perdre, on va y aller pour le total. J'y vais avec un 8.
2: Ah, ben gars, je te laisse aller à
0: 8.
2: Oh,
0: oui, tu sais, tant qu'à perdre, j'y vais pour le total.
2: J'ai juste été à 6 pour que justement que tu ailles un peu plus loin.
0: OK, dans le monde de l'alimentation. Oui. OK, ben là, tu veux des entreprises québécoises.
2: Oui.
0: Ah, je veux
2: des marques de produits québécois, là.
0: Ah, oui, ouais, là, c'est comme...
2: Voyons, là, ton petit cerveau autant que ça, là.
0: Oui, ben non, c'est... J'avais pas vu ça de même.
2: Essaye, mais comment?
0: J'avais vraiment pas vu ça de même. Attends un peu, là.
2: Faut commencer, là.
0: Si je dis couche-tard, ça marche-tu? Dans l'alimentation, ils vendent du stock.
2: Ah ouais,
0: stock.
2: OK.
0: Puis, merci. Saputo?
2: Oui, ça marche.
0: Oui, ça marche. Je peux-tu aller dans le très local?
2: Vas-y.
0: Je peux aller dans le très local?
2: Mm-hmm.
0: Ah oui? OK. Ben, je vais aller avec la fromagerie des Basques.
2: Oui, oui,
0: c'est
2: oui.
0: Dans le très local. Restons donc dans le bon fromage. La laiterie des Coteaux ici à Rimouski.
2: Ouais.
0: Après ça, dans l'alimentaire, ils vendent la bouffe. C'était un peu... Là.
2: Hey, toi, là, ta technique de toujours répéter. Mais c'est-tu québécois?
0: Ben, en tout cas, c'était québécois dans le temps, mais là, ça l'est-tu encore? Et je ne sais pas. Je ne sais pas pantoute.
2: Je vais aller voir.
0: Oui, venons vérifier. Ouais.
2: Notre histoire... a pris racine au Québec.
0: Il m'en reste trois. Dans un restaurant, ben Saint-Hubert.
2: Ouais. Mais ça n'a pas été acheté.
0: C'est des Ontariens qui ont ça. Ben oui, bravo.
2: Ah, j'aurais dit des gâteaux Vachon.
0: L'entreprise est désormais propriété de Saputo, mais je m'attendais pas à une victoire éclatante.
2: Avez-vous des compléments d'information à nous dire par texto?
0: Je marche au ras.
2: Olimel, à gros pur, ben, le oui, groupe Leclerc.
0: Ben oui, je sais. Je regarde, ben, si t'étais si fine que ça, c'était à toi de monter les enchères, hein?
2: C'était si fine que ça.
0: Mais tout ça pour dire, mesdames, messieurs, que ma prédiction s'est réalisée. Ce fut une victoire sans équivoque et éclatante. Si Stéphanie Gagné. T'as profité du fait que je suis à terre et puis, tu t'en es donné à cœur.
2: Ah, j'ai fait une descente du coude pendant que t'étais déjà au chaos.
0: Ah, non, mais je marche sur ralenti rien qu'un peu à matin. Tabarnouche! C'est ça les mardis qui ressemblent à des lundis. Yeah.

0: 7h48 avec Alanis Morissette, You Are The Know dans vos 100 000 matins en ce mardi 19 mai. Hey, je veux vous souhaiter une superbe journée mondiale du médecin de famille, surtout si vous n'avez un.
1: Oui, on souhaite que vous en ayez un, puis on salue les médecins de famille qui...
0: Si vous en avez un, on souhaite qu'il ne soit pas sur le bord de prendre sa retraite.
1: Ouais,
0: hein,
1: c'est parce ça. J'ai rencontré mon premier médecin là, quand j'étais enfant, le docteur Santerre docteur à Matane, je l'ai rencontré il n'y a pas longtemps, puis il s'est informé à savoir c'était qui mon médecin de famille. Elle dit, ah, papy est jeune. il a tout de suite réagi sur son nom. J'avais jamais pensé à ça. Il dit, tu vas pas l'avoir longtemps. Elle est plus jeune que moi, tu sais, te dire.
0: C'est sûr que ça aide en avant de
1: L'important, c'est qu'elle soit bonne.
0: Ça aussi. Tu sais, mais bon, regarde. L'important, c'est que tu la vois pas trop souvent non plus. Aussi.
1: Non?
0: Ça veut dire que les affaires vont bien, tu gères bien ça.
1: Mais c'est drôle, j'ai rendez-vous cette semaine. Petit fine-tuning au cas où. Non, mais juste une petite vérification, inquiétez-vous pas.
0: Hey, dans un instant, vos prédictions pour la série canadienne Hurricanes, vous pensez que ça va virer comment cette affaire-là? On en jase dans un instant sur Hope.
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2: 7h57 en ce mardi. On est le 19 mai, mardi. On se le répète une couple de fois pour se le mettre en tête, parce que on s'avouera que hier, étant donné qu'on est en congé, on a des petites allures de début de semaine, même si la semaine est déjà bien amorcée en ce mardi.
3: On va être dépassé quelques heures, même encore demain.
2: Ah, c'est sûr.
3: C'est même que ça marche.
2: C'est sûr. Question du jour ce matin, on veut savoir c'est quoi vos prédictions pour la série Canadien Hurricanes qui va s'amorcer jeudi en Caroline, de par le fait que la Caroline est quand même la championne de saison régulière dans la conférence Est, dans la Ligue nationale de hockey.
3: Fais-moi un petit CV là, pour que je puisse apprendre à connaître la Caroline.
2: Déjà, rien que là, ils ont eu un parcours peut-être un peu plus facile que le Canadien en série éliminatoire.
3: Ils n'ont pas affronté les mêmes équipes.
2: Le Canadien, ils ont affronté Tampa Bay, le 0-7. C'était pas facile contre Tampa.
3: Non.
2: Le Canadien a affronté les Sabres de Buffalo, ça s'est 0-7.
3: C'était vraiment pas facile non plus.
2: C'était vraiment pas facile parce que c'était des équipes qui se ressemblaient, qui avaient, je veux dire, en termes de positionnement au classement, c'était extrêmement serré entre ces trois équipes-là. Pendant ce temps-là, les Hurricanes de Caroline, eux autres avaient leur petit bonhomme de chemin un petit peu plus facile durant les séries éliminatoires. Bon, c'est tout peut arriver en série, mais Hurricanes a clairé Ottawa en 4. Hurricanes a clairé Philadelphie en 4, ce qui fait qu'eux autres, ça fait 12 jours, en tout et partout, là, quand la puck va tomber jeudi soir en Caroline. Mm-hmm. Ça va faire 12 jours qu'ils n'ont pas joué de match de hockey contre un adversaire. Là,
3: ouais,
2: ils pratiquent.
3: Les
2: pratiques, là. Oui, ils pratiquent. Ils ont eu deux. Je pense qu'ils ont eu 2-3 jours de congé.
3: Ça,
2: le coach leur a donné. Vous direz, les boys, reposez-vous, rechargez les batteries, soignez les petits bobos.
3: Ouais.
2: Mais on se voit pas, on se voit pas. Ils se voient probablement, mais on s'en va pas sur la patinoire, on sort pas les patins, tout ça. On reste tranquille, 2-3 jours, puis après ça, on reprendra la routine de l'entraînement pour se préparer pour le prochain tour des séries. Puis, de toute façon, je veux dire, jusqu'à hier soir, ils savaient pas qui c'est qui allait affronter au prochain tour des séries.
3: Est-ce que ça peut être à leur avantage ou à leur désavantage?
2: Les deux!
3: Les deux, c'est ça? Il
2: n'y
3: a pas de bonne réponse à cette proposition-là.
2: C'est parce que quand ça fait 12 jours que t'as pas joué contre un adversaire, ça se peut qu'il y ait un petit peu de rouille.
3: Ouais,
2: en particulier dans le premier match. On va voir ça jeudi.
3: On va voir, c'est ça, exact.
2: Mais
3: les Canadiens vont prendre ça relax aussi, je peux pas croire. Là.
2: Non, ben là, c'est sûr, là, je veux dire, aujourd'hui, ça m'étonnerait qu'il y ait sa patinoire, quoi, qu'il y en a peut-être que quinqués qui vont y aller pareil, mais ça, c'est bien correct. Mais, tu sais, je veux dire, ils ont arrivé tard, parce qu'ils sont retournés vers Montréal.
3: Okay.
2: Ils ont arrivé tard hier pour pouvoir justement faire un peu de lavage, là, tout ça, là.
3: Façon de parler. Les pattes, les bobettes.

0: Non, non, façon de parler, mais de toute façon, non, non, le déplacement va probablement se faire aujourd'hui ou demain vers la Caroline en vue du prochain tour. Mais bon, les Canadiens, eux autres, sont sur un high. Ils ont gagné un match numéro 7 en prolongation. Tu peux commencer la série en ayant justement ce feeling-là, ce momentum-là, de dire, hey, on est sur un air d'aller, on continue de pousser vers ça. Ou encore, ça se peut que la fatigue commence à te jouer d'impact. En tout cas, on l'a vu en deuxième pas en troisième période hier. Les Canadiens avaient l'air d'une équipe qui avait plus rien dans le tank. Puis ils ont trouvé une réserve à quelque part, ils ont mis un petit peu d'essence. Ils ont mis pour 5 piastres, là. Puis ils ont reparti à la machine, puis ça a suffi pour aller chercher le match numéro 7.
1: Peut-être 20 piastres, là, parce que à 5 piastres, c'est plus grand-chose maintenant côté essence. Mais, tu sais, on a posé la question à savoir vos prédictions, c'est quoi?
0: Mm-hmm.
1: Et Éric Coulombe s'est prononcé Hurricane en 5, lui.
0: Ouais.
1: Juste pour une petite victoire du Canadien pour nous faire du bien. Mais...
0: Ouais, je suis pas...
1: T'es pas convaincu pour le Canadien dans ce tour-là?
0: Plutôt, je suis pas encore,
1: fixé
0: sur ça va être quoi ma prédiction.
1: C'est correct, ça te donne le temps, on va faire nos prédictions demain.
0: Ben c'est justement, je garde ça pour demain, pour notre segment à la game, où est-ce qu'on va faire un retour sur les prédictions qui ont été faites, parce qu'on a fait l'exercice de faire des prédictions pour le deuxième tour des séries. Il y en a qui ont mieux performé que d'autres. ChatGPT, le hasard, Stéphanie, moi, on va faire nos prédictions. On va faire l'analyse de ce qui s'est passé. On va faire nos prédictions pour le prochain tour. Vous autres, vous pensez comment ça va se passer pour le Canadien contre les Hurricanes? Vos prédictions, 418-72-49870.
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4: Bon mardi, ici Louis-Philippe Arnoirel. Le Canadien de Montréal a battu les Sabres 3-2 en prolongation lors du 7e match de leur série hier à Buffalo pour accéder à la finale de l'Est. Alex Newhook a inscrit le but décisif comme il l'a fait contre le Lightning de Tampa Bay en première ronde. Jakub Dobesch a effectué 37 arrêts. Le tricolore affrontera les Hurricanes de la Caroline, invaincus depuis le début des séries à compter de jeudi. Par ailleurs, la victoire de Montréal a raté une première chance de soulever la Coupe Walter pour la première fois de son histoire. La formation montréalaise s'est inclinée 2-1 contre la Charge hier à Ottawa. L'équipe mène 2-1 dans cette finale de la LPHF. À l'international, deux adolescents ont ouvert le feu hier dans une mosquée de San Diego aux États-Unis, tuant 3 hommes avant de se suicider à proximité. La police enquête sur cette attaque qu'elle considère comme un crime haineux. Aucune menace spécifique n'avait été proférée contre le centre islamique, mais les autorités ont trouvé des preuves indiquant que les suspects tenaient un discours haineux généralisé. Le chef de police, Scott Wall, a refusé de donner plus de détails, mais a indiqué que les circonstances seraient révélées dans les jours à venir. Avant l'attaque, les agents étaient déjà à la recherche de l'un des adolescents, car sa mère avait appelé la police, inquiète que son fils soit suicidaire et se soit enfui avec des armes du domicile. Et pour terminer, le président français Emmanuel Macron n'a pas donné son soutien pour que Montréal obtienne le siège social de la Banque de la Défense. La première ministre Christine Fréchette a affirmé en mêlée de presse hier, après une rencontre avec le président français au Palais de l'Élysée, qu'il ne s'était pas avancé, pas engagé et qu'elle n'avait pas cherché à ce qu'il donne son appui. Au terme d'une rencontre tenue du 23 au 26 avril à Montréal avec les représentants de 18 États, le Canada a été choisi pour accueillir le siège de cette banque. En plus de Montréal, Toronto, Vancouver et Ottawa convoitent le siège social et la compétition est féroce. C'est ce qui complète vos actualités Arsenal Média. Passez une bonne journée sur nos ondes.
5: Ah, bien évidemment, au sport, ben Louis-Philippe en a parlé. Grosse victoire du Canadien hier, 3-2 en prolongation sur les Sabres de Buffalo. S'en vont au prochain tour contre les Hurricanes de la Caroline. Le match débute donc jeudi soir pour cette série finale, bien évidemment, de l'Est pour le Canadien de Montréal. On va assurément surveiller ça avec les buts qui ont été marqués encore une fois hier hein, par, je dirais, les héros un peu plus obscurs du Canadien. Oh. Tu sais, Dano a un but, tabarnouche, ça arrive rarement. Ah non, un but! C'est bon, il y avait une maudite bonne raison de manger de la pizza hier. Il y a également Bolduc qui a marqué avec un genou à terre. T'sais, un but de rockstar, je trouve. De la manière que Bolduc a fait ça, mais tu sais, bon, on levait à l'œuvre une couple de fois ici à Rimouski, dans l'uniforme de l'Océanique, dans celui des maudits remparts. Bien évidemment, on sait qu'il est capable de faire ça. Et que dire de Alexandre Nouveau-Crochet, Alex Newhook? Il fait des espèces de miracles au moment où on s'y attend le moins. Mais là, on va commencer à en faire peut-être une tradition, à se dire, bon, hey, si on se rend à un match numéro 7, Newhook va scorer, puis c'est lui qui va décider. T'sais. C'est ça que ça a fait contre Tampa Bay. C'est ça que ça a fait hier soir. Alors, assurément qu'on va surveiller ça de près. Louis-Philippe en a parlé également à la victoire de Montréal qui va devoir attendre pour peut-être mettre la main sur la coupe dans la LPHF avec une défaite en prolongation hier 2-1 face à la Charge d'Ottawa. Le prochain match est mercredi, puis ça, je trouve que c'est une bonne nouvelle. Parce que y a pas de série impliquant le Canadien de Montréal qui pourrait venir enlever un peu le spotlight sur les filles de Montréal et d'Ottawa qui jouent du très bon hockey, qui offrent un bon spectacle. T'sais, ça se règle en prolongation ces matchs-là. C'est pour vous dire à quel point c'est serré et que c'est un duel de gardienne, visiblement, ces séries-là. Alors, on va surveiller ça. Et dans les autres trucs qui seront surveillés un peu plus tard cette semaine, ben on va commencer à en parler. Hein, les préparatifs pour le Grand Prix de Formule 1 qui sera présenté en fin de semaine du côté du circuit Gilles Villeneuve à Montréal. Là, bien évidemment, aussi, on va suivre de quelle façon Montréal va se préparer à cette espèce de grand cirque qui va s'amener donc au cours des prochains jours. Puis, c'est un peu aussi la reprise de l'action après une petite pause de quelques semaines du côté de la Formule 1. Parce que là, on s'en vient pour un volet nord-américain là, avec le Grand Prix de Montréal. Par la suite, on s'en va à Miami. T'sais, la manière qu'on a redistribué diminuer les Grands Prix en Formule 1 cette saison, c'est vraiment pour essayer de limiter les déplacements hein, des continents puis un peu partout. Donc, on va assurément surveiller ça dans l'actualité sportive cette semaine.
0: Pour la météo chez nous, on a de la pluie ou de la brume intermittente qui va cesser cet après-midi dans la Matanie. Petit maximum de 8 à peine. Les normales sont à 14, donc ça va s'améliorer demain. Mais la pluie pour amorcer la semaine. Sinon, dans le Grand Rimouski, on est à 6 degrés sur un max de 9 et quelques averses qui vont cesser cet après-midi. Sept-Îles, 8 degrés sur un max à 11 avec soleil nuage en alternance.
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0: Une belle journée d'anniversaire à Céline Gagnon de Saint-Anaclet. Bonne fête aussi à Guillaume Rousseau qui travaille à la SAQ Rimouski. Bonne fête à Julie Dautin et Roger Soucy, Raymond Allard, Rémi Saint-Amand et Carole Plourde.
1: Si vous autres aussi, vous avez des vœux d'anniversaire à faire en ce mardi 19 mai, faites-nous signe via le 418-724-9870, Bas-Saint-Laurent-Vallée, Côte-Nord, Matany. Où que vous soyez dans l'Est du Québec, on s'occupe de vous pour vos vœux d'anniversaire d'ici 9h ce matin. À venir au cours de la prochaine heure. Oh, si vous avez écrit des choses sur les pages Spotted de la région, la grande région de l'Est du Québec au cours du long week-end, ça se peut que notre spotteuse en chef, Stéphanie Gagné, vous ait spoté, mesdames, messieurs.
0: Commentaires sur même des idées de tu sais, exemple, tel commerce, il y a un local de vide, là, qu'est-ce qu'on pourrait faire là?
1: Ah oui, OK.
0: On spécule.
1: Je suis curieux de voir qu'est-ce qu'on a dit. On va s'en parler tantôt. Puis on a également notre jeu d'eau qui s'en vient. On va jouer ce matin avec une semaine d'énigmes avec la thématique les films qui ont gagné des Oscars. Ça s'en vient dans un instant après Drive Safe et Miles Smith dans vos 100 000 matins. Bon mardi!

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2: Oh. Ah, mardi 19 mai, on est à 8h16 dans vos 100 000 matins pour commencer cette journée. Je veux vous souhaiter une superbe journée nationale contre la nausée aujourd'hui.
3: Hey.
2: Il y a une journée nationale pour ça.
3: Ouais, moi, ça m'arrive pas trop souvent. Je suis correct, là.
2: On vous le souhaite pas. Sinon, aujourd'hui, la journée nationale de la plantation, comme dans c'est le temps de planter vos plantes.
3: Mais pas les tomates.
2: Voilà.
3: Mais non, c'est...
2: Les tomates, là. Quel fruit capricieux à faire. Puis t'as remarqué, j'ai dit fruit. J'ai pas dit légumes.
3: Bravo.
2: La tomate, c'est un fruit, ça a l'air. Mais bon, quel fruit capricieux à faire pousser pareil, hein? Ah, si tu mets le plant trop de bonheur, ah, il va geler, mais là, faut que tu l'abris. Hey, attendez donc, c'est ça le secret.
3: Ouais. Mais
2: pour les autres plantes qui sont prêtes, hey, pourquoi pas, hein? Allez-y, total. Et celle-là, ça, c'est ma préférée. Ben, c'est le gourmand, moi, qui parle. C'est la journée nationale du gâteau au chocolat. Un bon gâteau au chocolat, comme dirait Homer Simpson.
4: Au chocolat.
2: Oui, monsieur! Alors, si vous avez un dessert à choisir aujourd'hui...
4: Au chocolat.
2: Yes! On aime ça de même. Alors, bonne journée nationale du gâteau au chocolat. Mesdames, mesdames, messieurs, il est rendu 8h17. Ouh! Monsieur la grosse voix de la radio, ça veut dire qu'il est rendu quelle heure, ça?
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2: Hey, on revient avec nos semaines thématiques cette semaine. La thématique, les films qui ont remporté un Oscar.
3: Okay.
2: Alors, c'est l'indice qu'on peut vous donner. Et tel un père fourrat des pauvres, version Timou, je vais vous dévoiler les indices pour découvrir quel est le film vedette ce matin. Et c'est toujours la première réaction, moi, quand je vois... le document dans lequel on a nos questions qui nous a envoyé par notre collègue François qui fait les 100 000 matins, mais lui a dégelé. J'ai toujours comme la réaction de « Oh, tabarnouche, OK, c'est ça tes indices? » J'ai hâte de voir si ça va faire le déclic. Si vous avez trouvé la bonne réponse, ça se passe au 418-724-9870. Téléphone, texto, c'est comme vous voulez. Alors, voici les indices ce matin. On pourrait parler d'un classique du printemps quand on parle de ce film-là.
3: OK.
2: Même si à une époque, même si à cette époque, un homme prêchait le pardon, l'histoire du film tourne autour d'une vengeance.
3: OK.
2: Et sans parler de longueur, on peut dire au propre comme au figuré que c'est une histoire qui tourne parfois un peu en rond. Non, c'est pas ça, Stéphanie.
3: Histoire qui tourne en rond?
2: Ouais. Qui tourne en rond au sens propre comme au figuré. Vous pensez que c'est quoi le film? 88-724-9870. Je vous rappelle les énigmes cette semaine, c'est sous le thème... Non, c'est pas ça non plus.
3: Non,
2: c'est pas ça. Les films qui ont remporté des Oscars, je pense pas que...
3: Je sais pas ceux-là.
2: Je pense pas que le jour de la marmotte a remporté un Oscar, parce que Stéphanie avait dit le jour de la marmotte. Ce n'est pas la bonne réponse ce matin.
3: Jésus de Nazareth, non plus.
2: Non plus. Deuxième indice, c'est pas Jésus non plus, mais... Vous allez comprendre tantôt. On pourrait parler d'un classique du printemps, premier indice. À cette époque, il y a un homme qui prêchait le pardon. On a donné son nom il y a quelques secondes. Mais l'histoire du film tourne autour d'une vengeance. Et sans parler de longueur, ce film-là a une histoire qui tourne en rond, un peu au sens propre, comme au figuré. Vous pensez que c'est quoi le film? Un film qui a remporté un Oscar? 88-724-9870. Les lignes sont ouvertes. Le texto également est ouvert pour trouver quel est ce film mystère ce matin. On vous donne la réponse après Pat Michaud.

0: 23, là, vous vous posez la question, c'est quoi la maudite réponse ce matin à l'énigme du jour? On vous rappelle nos énigmes pour notre jeu d'eau cette semaine. La thématique des films qui ont remporté des Oscars, ou un Oscar, en tout cas, c'est la base. Ça en prend au moins un pour que ce film-là soit en vedette dans nos questions du jour. Nos indices ce matin, on pourrait parler d'un classique du printemps. Même si à cette époque un homme prêchait le pardon, l'histoire du film tourne autour d'une vengeance. Et sans parler de longueur, on peut dire au propre comme au figuré que l'histoire, des fois, elle tourne en rond. La réponse qu'on cherchait, on a une personne qui l'a trouvée via le texto 88-724-9870.
1: C'est l'ami Félix qui nous a parlé de Ben-Hur. Bravo, bravo! Moi, j'avoue que je l'ai nommé juste après qu'on sorte des ondes. Ben-Hur! Hey, j'ai vérifié, c'est 11 Oscars pour ce film-là.
0: Fait que, tu sais, on avait de très bonnes raisons de le mettre dans nos questions avec les films oscarisés cette semaine.
1: Je connais très peu de monde qui l'ont vu. 3h32 de film.
0: Ça n'a pas de bon sens, là. Tu sais, on dit on pourrait parler d'un classique du printemps. Dans le temps de Pâques, à chaque printemps, on présente ce film-là à la télé. En tout cas, c'était une tradition pendant très, très longtemps. Oui, tu sais, c'était les 10 commandements au Ben-Hur. Peut-être Jésus, à part que c'est Jésus de Nazareth.
1: Mais tu sais, on parle Oscar, meilleur film, meilleur acteur, meilleur réalisateur, meilleur acteur dans un rôle de soutien, meilleure photographie, meilleure musique, meilleur décor, meilleur tout.
0: L'autre indice, à cette époque, un homme prêchait le pardon, mais l'histoire du film tourne autour d'une vengeance. Ben, c'est ça. On dit que l'histoire du film se déroule à la même époque que Jésus. Lui qui prêchait le pardon, mais la vengeance, ben c'est ça. Le Ben-Hur, il s'est fait trahir par son meilleur chum qui l'a envoyé aux galères. Ça fait qu'il fait comme mon Moses, tu vas payer, hein. Donc c'est un peu l'histoire du film. Et sans parler de longueur, l'histoire tourne en rond. En particulier les scènes dans le Colisée de Rome, où est-ce que c'est des courses de chevaux, là, tu sais. Ça tourne en rond en tabarnouche, là. Alors félicitations à notre ami Félix qui mérite nos applaudissements. Notre respect.
1: Bravo, Félix.
0: Et plein d'autres affaires intangibles, mais que ça se gagne, entre autres.
1: Mais loin.
0: Ça se gagne. Allez, on met ça à nouveau demain avec une autre question pour notre énigme de la semaine. On veut savoir, ces films qui ont remporté un Oscar. C'est la thématique. Alors, ratez pas ça demain, aux alentours de 8h10, pour notre jeu d'eau. Qu'est-ce qui retient l'attention dans l'actualité? Ce que vous devez savoir pour démarrer votre journée de ce mardi 19 mai, c'est important de le répéter. Ça s'en vient dans un instant dans vos 100 000 matins sur Haut partout dans l'Est.
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14: Bon matin, ici Christophe Moquin pour vos nouvelles. Des travaux routiers entraînent une entrave majeure de part et d'autre du boulevard Dion à Matane à partir d'aujourd'hui et ce jusqu'au 14 août prochain. Durant cette période, la chaussée sera fermée dans une direction à la fois et la circulation se fera en contresens sur la chaussée opposée du lundi au jeudi entre 7h et 18h. L'entrave est liée à la largeur des voies qui seront réduites à 3,5 mètres chacune. La Ligue de balle de l'Est a lancé sa saison estivale 2026 cette fin de semaine au stade du Rempart avec un grand succès. Le samedi, Pure Gaspésie s'est sauvé avec une victoire de 12-9 sur les Armoires Distinction Matane, l'équipe championne de l'an dernier. De plus, la poissonnerie matanaise a eu le dessus 8-2 sur le garage Autoplace Réparation Denis. Le troisième match fut nul entre le Jean Coutu et le Saint-Hubert Express. Finalement, Allée du Boulevard ont remporté 7-6 contre les immeubles Alexandre Pelletier. Le dimanche, Location Sport Éric Saint-Louis a remporté 7-6 contre Matane Toyota en prolongation. Impression Véro a remporté 8-4 sur le restaurant Café aux Délices. Finalement, Institut Valérie Fradette a remporté 9-5 sur le floor des cours Concept des corps Cole et Frères et 7-6 du IGA sur le Construction René Bouchard. C'est ce qui complète vos nouvelles. 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
1: Pour la Matanie, aujourd'hui, on est sous les normales de saison et de beaucoup, avec des températures stables autour de 8. Les normales sont autour de 14 généralement. Pluie aux brunes intermittentes qui va cesser cet après-midi. C'est un retour en tête du box-office nord-américain pour le biopic Michael, film sur l'histoire de Michael Jackson. La semaine dernière, c'est Le Diable qui s'habille en Prada 2 qui avait pris la tête, mais qui se retrouve maintenant en deuxième position. La nouveauté Obsession se retrouve en troisième place. Et pour terminer le top 5, Mortal Kombat 2 et le drôle de film Les Moutons Détectives, qui est en cinquième place.
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3: Vous avez écrit des choses sur des pages Spotted de l'Est du Québec au cours de la fin de semaine. Ça se peut que la spotteuse en chef, Stéphanie Gagné, vous ait vue et qu'elle vous ait spoté. On en parle dans notre chronique telle que vue sur les internets dans les prochaines minutes.
1: On fait des propositions pour certains locaux vides dans quelques municipalités chez nous.
3: Idée.
1: Une façon de faire, je dirais, mode d'emploi de... pour les propriétaires de chiens. Et Tinder pour 80 ans et plus.
3: Oh! Hey, oui, j'ai vu passer ça en fin de semaine. Hey, on en jase dans un instant, mais juste avant...
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3: 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On remonte en 1993 avec Lenny Kravitz, une chanson qui a été utilisée, entre autres, dans le jeu vidéo Gran Turismo numéro 3, sorti en 2001. On s'entend que les graphiques en 2001... C'est ordinaire.
1: Ben, à l'époque, c'était cool, mais là, on est en 2026.
3: Mais la musique, par exemple. Lenny Kravitz sur... 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
2: Et en particulier, si vous avez écrit des choses sur les pages spotted dans l'Est du Québec, ben, ça se pourrait que notre spotteuse en chef vous ait vu ce week-end.
3: Ça se pourrait. Yes. Alors, on commence avec un spotted ville de Rimouski dans l'ancienne bâtisse de curling à Nazareth. Dans le quartier Nazareth.
2: Ouais.
3: Que diriez-vous d'une grande piste de patins à roulettes avec de la musique puis de l'ambiance? Selon vous, Rimouskois et alentour, est-ce que ça pourrait fonctionner? Votre intérêt?
2: Je répondrai comme François Pérusse a répondu à la question « Un skidou, on peut-tu laisser ça dans le cours? » Ish! Moi, ben, c'est... Anyway, je pense que le terrain, il est déjà comme acheté par quelqu'un qui veut mettre des condos après.
3: On dit le projet est vendu, déjà projet immobilier, mais le CMS se libère bientôt. Parfait pour ton très beau projet.
2: Ah, ben c'est un espace comme un autre, pourquoi pas?
3: Puis dit pourtant, pourquoi pas du patin roulette durant la saison morte? Un nouveau club qui sera annexé au Golf Lamprès, on ne sait pas encore plus grand, puis très bel
2: espace. Ça, c'est pour le curling, c'est le projet.
3: Ouais, mais
2: c'est le patin roulette, es-tu tant en mode que ça à Rimouski? Puis je suis pas au courant. On m'a couché pas le public.
3: Moi, j'ai jamais fait ça à quatre roues. J'ai eu une mauvaise expérience avec en roue alignée. Je me suis brûlé les fesses au deuxième degré.
2: Ouais, ça fait que c'est assez pour te couper l'envie, hein?
3: Et pas mal trop de monde ont vu mes fesses à cette époque.
2: Ah oui, c'est vrai, ça t'avait arrivé juste avant le bal des finisseurs,
3: secondaire 5. Le bal des finisseurs.
2: Quel beau souvenir.
3: La veille de mon examen du ministère en français, je traînais un petit coussin à l'école. Oh là
2: en
3: là.
2: Plus, un examen, t'as comme pas le choix, faut que tu restes assis longtemps. Là,
3: hey, j'étais découragée.
2: T'avais-tu une bonne note?
3: Hey, je sais pas, c'est un détail. J'avais pensé.
2: Tu te souviens plus. J'avais pensé, c'est ça l'essentiel. Ouais, mais pour l'histoire du patin, honnêtement, j'en ai aucune idée.
3: Moi, je sais pas. Je suis mi-figue, mi-raisin. Faudrait avoir plusieurs options dans ce même lieu, je pense. Parce que
2: pas juste consacrer ça au patin.
3: Le boss du patin pourrait s'essouffler. Mais bon, on jase. Mm-hmm. Spotted métis.
2: Oui.
3: Excuse, oui, toi? Tu dois être occupé. On dirait que tu n'entends pas ton chien. Alors, je t'écris, ton chien jappe dehors depuis plus d'une heure.
2: Ah, tabarnouche.
3: En passant, c'est comme ça tous les soirs. Merci d'écouter ce qu'il te jappe. Mais là, c'est sûr qu'il y a Serge qui dit, va le voir, là, essaye de régler ça avec lui. Mais, je pense que comme propriétaire de chien, puis tu sais, moi, j'ai eu un chien avec un jappe, là, tu sais, moi, mes bacilles, là, c'était...
2: C'est pas subtil quand ça jappe.
3: On ne laisse pas japper un chien dehors, particulièrement une petite manche de côte, là, une petite pantoufle là, qui jappe très aiguë, ça peut être vraiment, vraiment très agressant.
2: Puis c'est surtout le fait que, c'est parce que là, le beau temps commence, puis tout le monde va en profiter, puis tu sais, t'es chez vous, t'es sur le patio, y a-tu moyen, justement, de pouvoir gérer ton pitou? Y a le droit de japper, mais c'est non-stop pendant une heure de temps.
3: Moi, mon chien jappait dehors. Dès que je l'entendais japper, puis là, j'étais comme,
2: bon, il a dit quelque chose. Hey!
3: Non, il est ici. Non.
2: C'était fini. Tu jappes, tu rentres,
3: c'est ça.
2: Ça serait un beau slogan. Que... Tu jappes, tu rentres.
3: Ouais. Puis, mais tu sais, déjà qu'on se tape les corneilles, là, puis qu'on n'a pas trop de contrôle.
2: Mais ça, tu peux pas avoir le contrôle.
3: Je pense que ça, c'est un règlement du civisme entre voisins.
2: C'est comme passe-pas la tondeuse un vendredi à 6h30, je suis l'heure du souper, quand ça sent le barbecue dans ton voisinage.
3: Puis pour le faire rentrer, t'es pas obligé de crier aussi fort que ton chien. C'est quoi?
2: Des fois, c'est nécessaire.
3: Ouais, mais
2: t'es pas obligé, ça, je le comprends. Ouais.
3: Et rapidement, on n'a pas parti le chrono, là, je sais pas où j'en suis rendu.
2: Pas grave.
3: Bon, allez de recherche. Mais où se cachent les hommes de 80 ans? J'ai décidé de tenter le coup, j'ai mis mes lunettes, j'ai pris mon courage à deux mains et je suis allé faire un tour sur les fameux sites de rencontres. Eh bien, j'ai une question existentielle pour vous. Êtes-vous passé?
2: C'est une dame qui a écrit ça?
3: Oui, ça date du 14 mai, membre anonyme.
2: Sur Spotted?
3: Elle dit, je vois des petits jeunes de 60 ans qui cherchent l'aventure ou des messieurs de 70 qui veulent faire du parachute. Bon, elle dit, mais les miens, ceux de ma génération, ils sont portés disparus.
2: Les premiers boomers, là.
3: Est-ce que vous êtes cachés tous au rayon de la quincaillerie pour éviter de choisir une couleur de peinture? Okay? Est-ce que vous faites une sieste prolongée depuis 95?
2: Ah, ça se peut, ça!
3: Ou est-ce que vous avez peur qu'on vous demande de vider le lave-vaisselle?
2: Ah, t'as la barnouche!
3: Messieurs, rassurez-vous, à mon âge, je ne cherche plus un prince charmant. sur un cheval blanc.
2: Ah,
3: je cherche
2: non,
3: un complice, quelqu'un avec qui partager un bon café, rire de nos petits bobos, puis discuter sans avoir besoin de passer par une application compliquée.
2: Mais là, la madame qui écrit ça, as-tu trouvé? Y a-tu des monsieur 80, aux alentours de 80 qui ont écrit, qui ont fait comme je suis 7, moi?
3: Elle a eu 73 commentaires, là.
2: Mais c'est-tu du monde qui peuvent être intéressants pour elle?
3: Mais il y a Danny qui a un bon point. Il dit, j'ai 57 ans, puis j'ai pas de réponse, pas mieux. Pas d'âge pour trouver ça. Il y a Live Flower qui dit, va voir au Nombreux Tim Horton à Rimouski ou au IW?
2: Ah, c'est clair!
3: Ils tiennent là à regarder les femmes!
2: Hey, t'as oublié McDo aussi.
3: Ah oui, au McDo.
2: Oui, il y a des tatous de café au McDo aussi.
3: Ah, bon. Bon, il y a quelqu'un qui dit, moi, je suis un homme, j'ai 81 ans. Bonjour!
2: Oh, yes! Il y en a un qui s'est manifesté.
3: Ernest, qui est déjà aîné.
2: Way to go, mon
3: audacieux.
2: Ernest!
3: Audacieux. Quelle belle audace. Ben, bravo à ce monsieur qui saura répondre à ce beau message.
2: Ah, vous en voyez passer des pas pires de même, là. Non, mais ça, le dernier, c'est très coloré, là.
3: Ah, oui.
2: La madame a pris son courage à deux mains, ben, en fait, comme, hey, je prends les choses en main, je lance ça. Probablement qu'elle a dit une affaire comme, je lance ça dans l'univers. Tu sais?
3: Mais tu sais, il n'y a pas d'âge pour être sur le mode cruise. C'est juste que tu cruises différemment.
2: Hey, vous voyez passer des pas pires affaires comme ça, ces sites web, les fameux Spotted, aux quatre coins de l'Est du Québec. Hey, envoyez-nous ça. On est preneurs pour notre chronique telle que vue sur les internets. Assurément que ça va nous servir pour une de nos prochaines chroniques dans vos 100 000 matins.
4: Ce sera la victoire des Canadiens. Le 23e de l'histoire. Et ils battent un record du sport professionnel. Ils battent le record des Yankees de New York.
5: Go Habs, go!
4: C'est chose certaine. Le Canadien qui remporte sa 24e course d'arrêt de son histoire.

0: savez ce que ça veut dire, la victoire d'hier contre les Sabres de Buffalo? Ça veut dire qu'on aura droit à une version de la Coupe Stanley 2026, version 3.0.
1: Oh,
0: parce
1: yeah.
0: que c'est ça, à cette heure que Buffalo est éliminé, faut mettre les gros moments de la série contre Buffalo dans ce tourne-là. Alors, à venir, un peu plus tard, cette semaine, dans vos 100 000 matins, on fera découvrir cette nouvelle version de la tourne de David Jalbert pour encourager le Canadien dans sa quête vers la Coupe Stanley. Les Hurricanes ouais. qui seront sur le chemin du CH à partir de jeudi.
1: On n'a pas eu le courriel de la direction, mais on se doute que ça va se faire assez vite. Là.
0: Allez, dans un instant, on va parler d'une autre réforme à la sauce scandinave pour le système d'éducation québécois.
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0: Pas une autre affaire qui va toucher le système de l'éducation, Stéphanie. On parle de budget à la Scandinave.
1: Ouais.
0: Mais c'est que ça mange en hiver, ça.
1: Ben, ça donne un peu plus de liberté aux gestionnaires des centres de services scolaires.
0: Pis c'est une bonne chose, ça.
1: Ben, je pense que c'est bien vu. Mais pour vous faire un petit bilan, là, c'est parce que la réforme budgétaire, on sait que ça n'a pas fait l'affaire de tout le monde. La dernière fois que c'était M. Drainville qui nous a présenté quelques détails. Puis Sonia Lebel dit qu'au moment où les gestionnaires du réseau sont échaudés, ben, on veut décider de s'approprier tout ça. Donc, parmi les listes des ingrédients, dans les nouvelles règles budgétaires, 20 % du budget qui est alloué aux centres de services scolaires va descendre directement dans les écoles pour leur permettre d'avoir une plus grande autonomie sur la gestion.
0: Okay.
1: On donnera moins d'enveloppes. On passe de, tu sais, de 261 enveloppes, là, où est-ce que ce budget-là doit absolument aller à ces dépenses-là.
0: Mais
1: là,
0: acheter des ballons. Exemple.
1: Exemple. Mais là, on passe de 261 enveloppes à 37. Donc, il y aura plus de liberté. Puis, on veut se rapprocher de plus en plus des élèves. Donc, on dit, c'est parfait. Puis, c'est pas une grande révolution. Là. Le pourcentage était de 19 % avant. Là, on y va à 20. Mais c'est la liberté. Là. C'est le fait de dépenser avec beaucoup plus de flexibilité puis d'éviter un système un peu trop chargé. Ça, ça va alléger beaucoup, beaucoup de monde.
0: Bon, mais comment on va faire en sorte de s'assurer que l'argent de ces enveloppes-là aille dans les bons dossiers, tu sais, de dire, bon, ben, vous avez dépensé sur du mobilier, exemple,
1: mm-hmm.
0: mais vous aviez pas besoin de mobilier, vous avez besoin peut-être de je sais pas, moi, vous aviez besoin de plus de livres, de plus d'équipements sportifs pour les cours d'éducation physique, mais vous avez pris cet argent-là, on vous a laissé à la liberté, mais vous l'avez mis sur une affaire que ça a tout simplement aucun sens. Comment on va empêcher ça?
1: Ben, c'est une excellente question, j'ai pas la réponse, là, parce que c'est pas vraiment
0: les
1: abordé.
0: Les Scandinaves n'avaient pas de réponse pour ça.
1: Non, mais moi, ce que je me dis, c'est quand t'es sur le plancher, là, t'es dans
0: t'es
1: ton milieu,
0: savoir.
1: T'es là depuis un bout de temps aussi comme directeur d'école ou encore comme gestionnaire, tu le sais. Là, ça ressemble à quoi les besoins? Là.
0: Un, tu le sais, et deux, t'es censé consulter ton staff aussi.
1: Oui,
0: là,
1: exactement.
0: Et là, quand je parle du staff, ça va du professeur, oui, qui est directement impliqué avec les élèves, qui sait c'est quoi qui manque dans sa classe,
1: aux
0: au concierge,
1: aux
0: en passant par les éducatrices, puis le service de garde, tout ça, pour avoir un portrait général de, bon, que c'est qui nous manque, puis où est-ce que les besoins sont les plus criants? J'ose espérer qu'on va avoir ce réflexe-là d'impliquer tout le monde, parce que si la direction prend ses décisions en vase clos, assurément que ça peut faire des mécontents en dessous, là, t'sais.
1: Les mécontents, là, puis quand tu regardes ça d'un œil un peu plus éloigné, c'est que c'est sûr qu'il va y avoir des gens pas contents. T'sais, on
0: mais non, mais c'est parce qu'il faut que tu fasses des choix à un moment donné.
1: Du budget là, ont été insuffisants. Il va avoir beaucoup de coupes encore dans les services aux élèves. Mais l'affaire, c'est que c'est pas le gouvernement qui va être blâmé, c'est les décisions de l'école qui vont être blâmées parce que c'est eux.
0: Avec les comités de parents, ils vont devoir jouer un peu comme une espèce de rôle de chien de garde, s'assurer que le cash va aux bonnes places.
1: Dans le fond, le but, c'est comme si de dire, on vous donne l'occasion de blâmer l'école et non plus le gouvernement.
0: Ah, on s'en lave. Une autre affaire, on s'en lave les mains.
1: Mais on dit souvent que le ministère connaît pas les enfants, donc les gestionnaires des écoles, eux qui sont les mieux placés, tout dépendant des besoins. Il y a certaines écoles où on a plus besoin de certains services que dans d'autres quartiers.
0: Ah, c'est clair.
1: Autant dans le Grand Rimouski, la Matanie, que sur la Côte-Nord. Et l'achat de livres, ça, c'est triste, mais on va couper là-dedans. C'est, pour moi, je trouve ça vraiment déplorable parce que la lecture, puis on en parlait même dernièrement en machine à café, c'est là que tout part parce que tu peux faire des compréhensions mathématiques en ayant un bon niveau de lecture. Tout part de là, à mon avis. Alors, puis surtout, ça fait vivre bien des auteurs québécois puis bien des librairies québécoises dans nos régions.
0: Clair.
1: Donc ça me fait mal.
0: Ce que ça va donner comme résultat, c'est que les jeunes vont lire des affaires qui vont peut-être être un petit peu plus vieilles.
1: C'est ça.
0: Dire, ils ont déjà ça en stock. Ça
1: tant qu'ils ne tombent pas dans Courte Échelle avec Annie Croche, là. C'est mes premiers romans que j'ai achetés, moi, ça. Avec les journaux intimes, là, puis tout.
0: Non, c'est ça, là. Et là, c'est pas le même combat, hein.
1: Mais la Courte Échelle, ça vit encore, là.
0: Oui, c'est clair, mais je veux dire, puis ça a influencé la lecture de bien du monde, ça c'est clair, mais quand même, ça reste que
1: ça date un petit peu.
0: Mais encore une fois, tu sais, c'est des belles intentions, reste à voir dans l'application de la bébelle comment ça va se passer. Pis c'est là que d'habitude, on a le don de faire déraper ça. Là,
1: Mais qu'on est content quand il y a le mot scandinave là, qui apparaît. Le Québécois moyen trouve que c'est une bonne idée.
0: Ouais, attends un peu, c'est une réforme qu'il va falloir monter avec une clé en lune. Je suis pas sûr que c'est si bon.

0: fais pas.
1: C'est presque tout en ce qui nous concerne pour vos 100 000 matins sur Haut partout dans l'Est du Québec en ce mardi 19 mai. Non, bon, on vous le rappelle encore une fois, ça a eu des allures un petit peu de lundi. Ça a peut-être paru dans certaines affaires qui se sont passées dans cette émission-là.
2: Comme un quiz ou deux, là.
1: Ouais, c'est ça. J'avais-tu le cerveau? Je l'ai encore, le cerveau. Mais en compote.
2: Mais t'as quoi, 4 ans, 3 heures et demie de semaine dans le corps, environ?
1: Dis-toi que je suis pas le seul.
2: Ouais, ben non, c'est sûr.
1: Il y en a beaucoup qui vont être comme ça à cause du Canadien, bien évidemment, avec le match numéro 7 qui s'est réglé en prolongation. Moi, écoute, j'ai regardé ça, c'est des chums, puis je veux dire, je suis revenu à la maison, il était quoi, rendu 11h20, 11h30, ça fait que non, je suis couché tard, mais je serais pas le seul. Je suis pas le seul, mais elle est aujourd'hui, avec, entre autres, notre segment La Game. Vous allez pouvoir retrouver ça dans notre portion qui s'appelle En rattrapage.
2: En rattrapage.
1: Sur notre site web, ça, la réforme scolaire à la sauce scandinave, en tout cas, quelque chose qu'on veut changer dans notre système d'éducation québécois, où est-ce que les écoles vont peut-être avoir un peu plus leur mot à dire sur certains budgets, de la manière comment les utiliser. On a jasé de ça ce matin. Également, les perles des pages spotted du long week-end, selon la spotteuse en chef Stéphanie Gagné dans notre chronique telle que vue sur les internets. Ça se retrouve dans notre section en rattrapage sur les sites web de Haut. Hey, on vous retrouve demain matin à compter de 6h pour votre réveil. On va faire nos prédictions pour troisième tour des séries, les finales de conférence. Qui va gagner la série Vegas-Colorado? Qui va gagner la série Montréal-Caroline? On vous fait nos prédictions demain dans notre segment La Game. Également, demain, c'est la journée nationale de la slush. Mais tu sais, la bonne slush, là, tu sais, que tu prends par une belle journée d'été.
2: Ah,
1: moi, je parle pas de la slush, là, de l'hiver qui nous fait suer, tout ça. Non, une vraie bonne slush.
2: Mais c'est pas toujours la même recette partout, ce slush-là, la slush poppy.
1: Non, mais
2: ça?
1: Moi, je parle de la...
2: Du granité.
1: Non, mais la slush que tu prends au
2: bord. Ah, OK, toi, tu viens faire celle sur le bord du chemin avec un peu de sel. Non,
1: celle-là, on veut... Non, celle-là, on veut rien savoir. Mais la bonne slush, celle-là... On veut, c'est
2: on
1: elle
2: veut
1: qui
2: la louanger.
1: Mais c'est ça, c'est elle qui a inspiré notre question du jour avec les bars laitiers qui seront vedettes.
2: Vous allez dans un bar laitier, qu'est-ce que vous prenez?
1: Une molle twist vanille, Stéphanie, pour toi. Juste pour faire un petit clin d'œil à Claude Cobra et ses Blue Jeans Bleus.
2: Je les aime, mais je vais pas jusque-là.
1: À ce point-là.
2: Non.
1: T'aimes ça avoir du fun quand tu vas au bar laitier.
2: Voilà.
1: Ça, ben d'autres affaires qui vous attendent demain dès 6h dans vos 100 000 matins. C'est le meilleur de la musique cet avant-midi en compagnie de Stéphanie Gagné qui passe une partie de la journée en votre compagnie. Hey, ici Mathieu Guimond, passez un très beau mardi. On se retrouve demain dès 6h pour votre réveil. Bye-bye!
2: Bye!

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4: Oh. Mardi matin, 19 mai, retour d'un long congé de 3 jours, peut-être même 4, qui a été très bénéfique. Je vous le souhaite. Retour à la petite routine où il y a le travail, la route. Sinon, bien tranquille à la maison. Stéphanie Gagné qui vous accompagne avec le meilleur de la musique à haut, partout au Québec. Et ce matin, on flotte encore avec cette victoire du Canadien de Montréal. Bilan du match numéro 7 à venir dans les prochaines minutes. Tremblement de terre associé au but des Canadiens et toujours à la recherche du prochain James Bond. Vous seriez peut-être un bon candidat, vous pensez? Sinon, en musique, on a Pink, Ricardo avec Scooter Gas, Blink 182. Mais pour l'instant, voici Imagine Dragons. 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

Hier, j'étais pas mal la seule à avoir eu l'idée d'aller au cinéma pendant le match numéro 7 de la série Canadiens et Sabres. Ben, j'étais tranquille, avouons-le. Mais pendant la projection, j'ai regardé de temps en temps, illégalement, les résultats de ce match qui a été un match final pour nous, match numéro 7. On sort grand gagnant et on poursuit la série. Quelques détails à vous offrir dans les prochaines minutes, mais juste avant, voici Blood Out Gang. 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
1: 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Victoire du Canadien hier en prolongation. 3-2 contre les Sabres de Buffalo. Et Alex Newhook a maintenant un nouveau surnom, Monsieur Game numéro 7, avec le but gagnant dans cette victoire dans le 7e match de la série face aux Sabres de Buffalo. La victoire assortie d'un billet pour la finale de l'Association de l'Est face aux Hurricanes. La série qui va s'amorcer jeudi en Caroline. Et le tricolore devient la plus jeune équipe depuis le Canadien en 1993 à accéder au final d'association. Les deux groupes qui avaient une moyenne d'âge de 25,8 ans. Ça a été 71 minutes 22 secondes de match avec la prolongation, évidemment. 37 arrêts de la part de Dobes et Newhook. Maintenant, une nouvelle routine, une nouvelle superstition. Philippe Dano lui amène toujours un petit café du Starbucks qu'il boit avant le match. Il paraît que ça fait une belle différence pour lui. Tant que ça marche, on dit « amenez-en du café Starbucks ». Summer 12 to 12, ça s'en vient. 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

vous cherchez un projet de série pas trop long, je vous conseille personnellement Bienvenue à Kingstown, qui est sur ToTV, série québécoise. Texte et encore réalisation de Robin Aubert, que j'aime déjà pour sa couleur et son unicité. C'est une enquête avec des répliques un peu de type Les Voisins, un classique du théâtre québécois avec Maxime Le Flaguet et des acteurs sortis des Boulamites. J'ai adoré, je vous le conseille. Et en musique, voici Greenwoods à Oh.

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1: Lorsqu'il y a un rassemblement sportif dans un sous-sol ou même un party de Noël, il y a toujours quelqu'un qui arrive avec un keg, tu sais, une espèce de petit baril de bière en fût pour pouvoir combler le plus d'invités possible et encore être sûr de ne pas en manquer. Mais là, pour la première campagne publicitaire de Nescafé autour de la Coupe du monde de soccer, de foot, ben, on a décidé d'offrir le fameux keg en question, un mini-fût d'expresso en édition limitée, vraiment pas cher, 10 $ pensé pour les soirées de match pour toffer le plus longtemps possible, puis pour pouvoir varier un peu, parce qu'à un moment donné, la bière, c'est bien beau, mais on peut s'offrir autre chose, on le mérite. Goo Goo Dolls, Iris, ça c'est beau, ça s'en vient. À haut!

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3: Bonjour, ici Christophe Moquin pour vos nouvelles. Des travaux routiers entraînent une entrave majeure de part et d'autre du boulevard Dion à Matane à partir d'aujourd'hui et ce jusqu'au 14 août prochain. Durant cette période, la chaussée sera fermée dans une direction à la fois et la circulation se fera en contresens sur la chaussée opposée du lundi au jeudi entre 7h et 18h. L'entrave est liée à la largeur des voies qui seront réduites à 3,5 mètres chacune. La poète Annick Arsenault et le sculpteur André Lapointe réunissent leurs arts pour présenter l'exposition Regards croisés durant la période estivale à la microbrasserie La Fabrique à Matane. Le vernissage de l'exposition aura lieu le 28 mai 2026 à partir de 16h30 au deuxième étage de la microbrasserie La Fabrique. C'est ce qui complète vos nouvelles. 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

Il y a de ces films comme ça, ces séries de films qui font des fans. Harry Potter en fait partie, Le Seigneur des Anneaux et aussi les James Bond. Et là, on est à la recherche du prochain acteur pour interpréter le rôle de James Bond parce que pour Daniel Craig, c'est terminé. C'est Denis Villeneuve qui va réaliser le film. Détails à vous offrir sur les spéculations, mais juste avant, Capital Cities à haut.

0: Les bons films d'action efficaces. On a Mission Impossible, ça marche tout le temps. Et aussi les James Bond. Puis là, après le départ de Daniel Craig, qui a interprété brillamment l'agent 007 lors des derniers films, les représentants d'Amazon MGM Studios qui ont annoncé être en plein cœur du processus de distribution des rôles pour le film. Donc, on est dans les auditions. Le processus de casting qui est sérieusement entamé. Puis, il y a des rumeurs, parce que là, on veut rien dire, là, mais il y a des rumeurs qui circulent à propos de Henry Cavill, Theo James, Callum Turner, Aaron Taylor-Johnson, Harris Dickinson et Jacob Elordi. C'est tout du monde que je connais pas pantoute, mais pour vous donner une petite impression ou encore vulgariser tout ça, c'est une petite phase de flow qu'on cherche. Des petites jeunesses qui seront à l'honneur, brun, belle gueule. On verra bien ce que ça va donner et on ira le voir de toute façon, peu importe qui est l'agent 007. À venir dans quelques minutes à peine, Mumford & Sons à haut.
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4: Bonjour, ici Christophe Moquin pour vos nouvelles. Des travaux routiers entraînent une entrave majeure de part et d'autre du boulevard Dion à Matane à partir d'aujourd'hui et ce jusqu'au 14 août prochain. Durant cette période, la chaussée sera fermée dans une direction à la fois et la circulation se fera en contresens sur la chaussée opposée du lundi au jeudi entre 7h et 18h. L'entrave est liée à la largeur des voies qui seront réduites à 3,5 mètres chacune. La poète Annick Arsenault et le sculpteur André Lapointe réunissent leurs arts pour présenter l'exposition Regards croisés durant la période estivale à la microbrasserie La Fabrique à Matane. Le vernissage de l'exposition aura lieu le 28 mai 2026 à partir de 16h30 au deuxième étage de la microbrasserie La Fabrique. C'est ce qui complète vos nouvelles. 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

Dernièrement, on vous disait que pour les matchs du Canadien, on flochait pas mal plus lors des pauses. Mais là, lorsqu'il y a des buts, on a aussi remarqué petit détail. Séisme, imaginez-vous. Les fans sont trop intenses à Montréal. Détail dans quelques minutes, mais juste avant, Post Malone et Morgan Wallen pour le meilleur de la musique à haut.

Je sais, le matin, ça va vite, mais pour ceux et celles qui ont raté quelques bons moments, section en rattrapage sur le site de haut pour pouvoir réécouter ces bons moments des 100 000 matins. Voici Stades.

0: Le Canadien et surtout les fans ont fait trembler la terre grâce au but de la Sainte Flanelle. Ça s'est passé samedi et encore lundi. C'est une équipe du département de sciences de la Terre et de l'atmosphère de l'UQAM qui ont décidé d'analyser le tout avec des équipements qui sont installés au collège Jean de Brébeuf qui est à 5 km du Centre Bell. Puis on a répertorié lorsqu'il y avait but compté par les joueurs du Canadien. Séisme d'une magnitude de 0,5% sur l'échelle de Richter. C'est fou, hein? Mais c'est pas la première fois qu'on répertorie le tout en Europe. Les partisans de soccer, on sait qu'ils sont vraiment passionnés, ont beaucoup d'ardeur. On observe ce genre de phénomène. 1,74 sur l'échelle de Richter qu'on avait enregistré pour le but décisif qui avait permis le Liverpool FC d'obtenir le titre de champion de la première ligue anglaise en mai 2025. Puis Taylor Swift aussi, ça c'est déjà arrivé. 2,3 sur l'échelle de Richter. C'était à Seattle dans l'état de Washington en juillet 2023. Vous êtes à haut, le meilleur de la musique qu'on vous offre et Sunburn à venir.
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En espérant qu'on ait bien des machines à scorer pour les prochains matchs à venir du Canadien, début de cette série contre le Hurricanes de la Caroline, c'est jeudi en Caroline. Et voici Bob Bissonnette à haut.

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1: Oh. Mardi, fin d'avant-midi, l'heure du lunch qui approche de plus en plus. Les grands bazous qui sont encore une fois à l'honneur avec l'ami Richard Z. Sirois qui va vous offrir du Super Tramp. Ce fameux montage des grands bazous, Harmonium, Dire Straits et du live. Ça, c'est bon, hein? Avec Lightning Crashes. Ouais, il y a tout ça qui s'en vient dans les prochaines minutes. Mais d'ici là, je vous souhaite une bonne heure de lunch. Mon nom est Stéphanie Gagné. On se dit à demain pour le meilleur de la musique partout au Québec. À haut!
0: Ce qui s'en vient, encore des...

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2: Bonjour, ici Christophe Moquin pour vos nouvelles. Des travaux routiers entraînent une entrave majeure de part et d'autre du boulevard Dion à Matane à partir d'aujourd'hui et ce jusqu'au 14 août prochain. Durant cette période, la chaussée sera fermée dans une direction à la fois et la circulation se fera en contresens sur la chaussée opposée du lundi au jeudi entre 7h et 18h. L'entrave est liée à la largeur des voies qui seront réduites à 3,5 mètres chacune. La poète Annick Arsenault et le sculpteur André Lapointe réunissent leurs arts pour présenter l'exposition Regards croisés durant la période estivale à la microbrasserie La Fabrique à Matane. Le vernissage de l'exposition aura lieu le 28 mai 2026 à partir de 16h30 au deuxième étage de la microbrasserie La Fabrique. C'est ce qui complète vos nouvelles. 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
2: Ben, salut tout le monde, c'est Richard Z. C'est moi, très heureux d'être au micro de ce show radio qui s'appelle Les Grands Bazous, en compagnie de celui qui porte fièrement le chandail de Nick Suzuki.
3: Olé, olé, olé, olé. Non, j'ai pas son salaire ni sa couleur de cheveux, mais...
4: grande victoire.
2: Hey, quel match. Hey, je vais être de mauvaise foi parce que en prolongation, je me suis dit... Si Buffalo l'emporte, je cesse d'être nerveux pour quelques semaines. Ça, c'est vraiment pas un bon match.
3: Non, mais regarde, c'est la façon que les Sabres sont revenus dans le match.
2: Oui.
3: Le Canadien semblait manquer d'essence. Là, on se dit, oh, la prolongation, ça sera pas évident. Et les Sabres, rappelez-vous, en début de prolongation, on va attaquer. On peut dire merci aux employés de soutien, à Alex Newhook et surtout à Jakob Dobesch pour sa performance.
2: Parce que pendant un bout de temps, là... 8-9 minutes, je pense, en deuxième période.
3: Buffalo non, ils ont littéralement dominé.
2: Non, mais on a gagné et on commence
3: tout suivant
2: ça.
3: Face aux Kings, jeudi.
2: Yes, on va suivre ça de près. Third Eye Blind, voici ce Mike on Life. Le meilleur de la musique, c'est toujours ici. Ah, oh!

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2: Ben, le hit marquant à partir de la formation Dire Straits, c'est que le 19 mai, en 1978, 19 mai comme aujourd'hui, c'était la sortie de la chanson Sultans of Swing du groupe Dire Straits. Initialement, c'était un démo qui a été envoyé dans une station de radio à l'été 77 et ça a marché tellement que le groupe a réenregistré le démo pour l'inclure sur son premier album. Ça a permis au groupe de dénicher un beau contrat d'enregistrement.
3: C'est pour te dire comment que les stations de radio étaient utiles à l'époque et c'est encore utile aujourd'hui pour ça.
2: Tellement un beau mot pour nos stations.
3: Oh, mais ben oui, têteux.
2: Ah, tu l'as l'affaire. voici Sultans of Swing de Dire Straits. Le meilleur de la musique, c'est toujours ici, à O.
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0: Ben, c'est toujours le meilleur de la musique sur le réseau Arsenal Média, le plus grand radiodiffuseur au Québec. On a un quart d'heure non-stop devant nous avec, entre autres, les Red Hot Chili Peppers, Def Leppard, d'un 15 minutes qui va commencer avec Live Lightning Crashes. On va revenir dans quelques minutes sur le match du Canadien.
1: Je comprends donc.
0: Avec, c'est tellement un beau chandail. As-tu des chandails de tous les joueurs du Canadien de Montréal?
1: Non. Ben, à la maison, ben là, c'est comique parce que ma copine, à celle de Hudson, que j'avais déjà acheté, mais il ne fait pas. Ma fille, c'est Stakowski. Mon gendre, c'est Demidoff. Puis moi, c'est Suzuki.
0: Moi, c'est Ralph Baxter.
1: Oh, oui! Okay, il est en laine, hein?
0: Live Lightning Crashes dans un instant au meilleur de la musique.
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1: C'était les Stone Temple Pilots avec Interstate Love Song. Quel match canadien hier, puis 3-2 en prolongation. C'est
2: incroyable.
1: Complètement fou.
2: Incroyable. Et pour dire que les employés de soutien ont eu leur mot à dire.
1: Oui.
2: Évidemment, le gardien de but d'Obèche aussi a eu son mot à dire. Nick Suzuki, là, c'est pas parce que je porte son gilet, là, mais c'est incroyable le nombre de minutes qu'il peut jouer dans une rencontre.
1: Incroyable.
2: Et être aussi efficace défensivement, parce qu'il y a plusieurs joueurs qui ont peut-être pas noirci la feuille de pointage. Hier, on connu un bon match défensif. Et dites-vous que, pour les gens qui se posent la question, Hurricanes à Caroline...
1: Meilleur fiche que le Canadien en saison.
2: Oui.
1: Oui.
2: Sauf que le Canadien les a battus 3 fois.
1: Ah,
2: et c'est un style qui s'apparente à quelque part. Donc, c'est des clubs rapides. J'ai hâte de voir ce que ça va donner. Donc, pour la série qui commence jeudi, je vous rappelle que demain, donc pour ce qui est de mercredi, c'est le début de la série Golden Knights de Las Vegas, Avalanche du Colorado.
1: Et Martin Saint-Louis va dire à ses joueurs, jeudi, qu'on se lève!
2: Ben oui!
1: Et qu'on patine!
2: Surtout!
1: Voici Jonathan Pinchot, au meilleur de la musique.
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2: C'était Plume avec Jonquière, le classique de ce grand artiste québécois. Demain, entre autres, Vilain Pingouin, Guns N' Roses et les Doors. Un immense merci à Sylvain Caron, la production de ce show radio.
3: On se reparle demain sans faux. C'est le fun, c'est une semaine écourtée. On va arriver à la fin de semaine plus vite.
2: Ah, toi, t'es monsieur positif.
3: Ben, c'est vrai, moi. Je sais pas ce qui se passe avec moi de ce
2: temps-ci. Optimiste
3: jusqu'aux ongles.
2: Hey, merci Sylvain.
3: Salut.
2: Je vous invite à rester à l'écoute des stations haut du réseau Arsenal Média parce qu'ici, c'est toujours le meilleur de la musique. À demain, tout le monde. Salut! Bye!
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14: Bonjour, ici Christophe Moquin pour vos nouvelles. Des travaux routiers entraînent une entrave majeure de part et d'autre du boulevard Dion à Matane à partir d'aujourd'hui.

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4: Hello, hello, bon début d'après-midi, Olivier Poitras qui vous retrouve. En ce mardi 19 mai, un gros merci d'être branché sur nos ondes et de commencer votre après-midi en notre compagnie. Bon début de semaine aussi, salutations à ceux et celles qui ont été en congé au courant du week-end. On prend ça de plus belle jusqu'à vendredi. Le meilleur de la musique dans les prochaines minutes avec entre autres Jade Cornberry, ça s'en vient, vous aurez Of Monster and Men. Et on part ça avec Matt Mason et Downstairs. Je vous souhaite un bon mardi chez nous.

tellement fait beau au courant du week-end. Oui, il fait beau, il fait chaud et ça s'installe pour de bon. Ça fait tellement du bien. Dans les prochaines minutes, ce qui s'en vient entre autres, la musique de Mr. Probs. Et tout de suite, c'est celle des Cranberries avec Dream.

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pense qu'on était tous assis au bout de nos sièges hier soir. En prolongation, 7e match, Canadien sort, puis on se disait non. Non, faut pas que ça finisse. Et non! C'est pas fini, ça se poursuit grâce, évidemment, aux prouesses de Jacob Debèche et à M. Conn Smythe, Alex Newhook. Je dis ça pourquoi? Parce qu'il est tellement utile en série. Évidemment, oui, avec ses 7 buts. Mais quelle série pour le Canadien qui se poursuit. Contre les Hurricanes à Caroline, ça commence jeudi dans les prochaines. Yellow Card, les Good Charlotte qui s'en viennent.

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6: Bonjour, ici Christophe Moquin pour vos nouvelles. Des travaux routiers entraînent une entrave majeure de part et d'autre du boulevard Dion à Matane à partir d'aujourd'hui et ce jusqu'au 14 août prochain. Durant cette période, la chaussée sera fermée dans une direction à la fois et la circulation se fera en contresens sur la chaussée opposée du lundi au jeudi entre 7h et 18h. L'entrave est liée à la largeur des voies qui seront réduites à 3,5 mètres chacune. La poète Annick Arsenault et le sculpteur André Lapointe réunissent leurs arts pour présenter l'exposition Regards croisés durant la période estivale à la microbrasserie La Fabrique à Matane. Le vernissage de l'exposition aura lieu le 28 mai 2026 à partir de 16h30 au deuxième étage de la microbrasserie La Fabrique. C'est ce qui complète vos nouvelles. 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

sport estival qui connaît la plus grande progression au cours des trois dernières années. Pensez-y, je vous en parle dans les prochaines minutes. Il y aura la musique de Luke Combs qui s'en vient un peu plus tard. Et à l'instant, c'est celle de Eagle Eye Cherry avec Save Tonight. Le meilleur de la musique, c'est ici, à Oh.

0: sport qui est en grande progression au Québec au courant des trois dernières années et qui avait perdu de sa superbe au tout début des années 2000. Je parle du baseball, évidemment, qui a été très populaire dans les années 70, 80, 90, en raison, entre autres, des Expos de Montréal au Québec. Et après le départ des Expos en 2004, bien évidemment, ça s'est estompé pas mal. Mais depuis trois ans, le baseball renaît de ses cendres. Évidemment, est-ce que ça coïncide un peu avec la poussée des Blue Jays de Toronto qui ont atteint la finale de la Série mondiale l'an dernier? C'est possible. C'est un sport merveilleux et on ne peut être que content de tout ça. Voilà. Dans les prochaines minutes, Luke Combs, Back in the Saddle, ça s'en vient. Je vous souhaite un bon mardi.
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Le meilleur de la musique qui se poursuit jusqu'à 15h. Olivier Poitras qui vous accompagne. Un gros merci d'être branché sur nos ondes. Dans les prochaines, vous aurez la musique de Summer avec Homebreaker. À l'instant, c'est Corias à O. Yeah.

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7: Bonjour, ici Christophe Moquin pour vos nouvelles. Des travaux routiers entraînent une entrave majeure de part et d'autre du boulevard Dion à Matane à partir d'aujourd'hui et ce jusqu'au 14 août prochain. Durant cette période, la chaussée sera fermée dans une direction à la fois et la circulation se fera en contresens sur la chaussée opposée du lundi au jeudi entre 7h et 18h. L'entrave est liée à la largeur des voies qui seront réduites à 3,5 mètres chacune. La poète Annick Arsenault et le sculpteur André Lapointe réunissent leurs arts pour présenter l'exposition Regards croisés durant la période estivale à la microbrasserie La Fabrique à Matane. Le vernissage de l'exposition aura lieu le 28 mai 2026 à partir de 16h30 au deuxième étage de la microbrasserie La Fabrique. C'est ce qui complète vos nouvelles. 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

que ouais, pour notre mardi, ben là, on ressort d'un beau long week-end. Peut-être pas nécessairement ce qui avait le plus chaud, mais c'était un bon week-end de la fête des Patriotes. Couronné, s'il vous plaît, pour les amateurs de hockey de cette victoire du Canadien de Montréal hier. Évidemment qu'on aura la chance d'y revenir tantôt à notre segment La Game, mais pas mal de choses aussi à vous proposer pour les gamers. Nouveau jeu vidéo qui a fait son entrée, puis aussi été analysé, si on veut. On en fera la critique un peu plus tard, tantôt, sur la Switch 2. Et à vous dire, pour les prévisions météo, donc oui, c'est un peu plus gris depuis ce matin. Ça semble vouloir s'améliorer peu à peu selon les secteurs avec les prévisions d'Environnement Canada. De toute façon, à compter de mercredi, là, c'est presque la totale là, en beauté. Et on pourra en profiter avec les détails de météo complet. À venir un petit peu plus tard, Sylvain Caron dans tout l'Est du Québec. Matané sur le 95.3, sur O 99.1, c'est Cécile-Port-Cartier. Et sur O 98.7, Rimouski, Vallée-de-Matapédia. On est prêt pour démarrer le show avec cette chanson de Radiohead. En souvenir, la meilleure de la musique, c'est O

Tu sais qu'il y a du jeu sur Nintendo Switch 2 et d'ailleurs, ce sera disponible à compter de ce jeudi pour Yoshi and the Mysterious Book. On en a fait l'essai pour la spécialiste Cathy Charbonneau du Journal de Québec. Elle attendait le tout avec impatience. Elle a eu la chance d'y jouer, bon, pour partager bien sûr les impressions, en faire la critique. Et donc, parfois, bon, même si il y a de bons moments, remplis de bonnes idées, elle mentionne que la mécanique au cœur du jeu est parfois un peu décevante. Donc, vous devrez aider le livre Mysterious à se souvenir des créatures qui vivaient dans ses pages avant une intervention pas trop gentille de Bowser Jr. et aussi de Kamek. Et pour l'aider, le joueur doit choisir des créatures mystérieuses à étudier dans chaque chapitre, tout découvrir à propos des bêtes et remplir les pages d'informations. Donc, un jeu de reconstitution, si on veut, en gros, avec, comme on le mentionnait tantôt, de bons moments. C'est donc, on peut retourner dans les anciens niveaux armés de nouvelles connaissances. Donc, je dis pas que c'est de la tricherie, mais on peut quand même se prendre à l'avance. Plus on prend de l'expérience et plus, ben, on peut avancer assez rapidement dans le jeu. On a quand même eu du plaisir, tiens, pour ce fameux jeu, qui sera disponible, je vous rappelle, à compter de jeudi sur la Switch 2, avec la musique qui repart dès maintenant.

0: tantôt, on aura quelques salutations à faire aux gens qui sont bien branchés dans l'Est du Québec. La question du jour en ce mardi, lendemain d'une victoire. Ah ben, on peut qualifier d'extraordinaire pour les amateurs du Canadien de Montréal. Alors qu'on passe en ronde suivante, ben là, justement, ma question est à savoir, est-ce que le Canadien peut se rendre jusqu'à la Coupe cette année et selon vous, en combien de rencontres face aux Hurricanes à Caroline? On va un peu plus tard en cours d'émission en dévoiler quelques-unes de ces réponses. Et on le ferait via, entre autres, texto 88-562-8181. On peut le faire aussi sur nos différentes plateformes de haut dans l'Est du Québec. Là, on va se concentrer sur les détails de la météo, comme je le mentionnais tantôt. Et ce sera le cas un peu partout à travers la province. Ça semble vouloir s'améliorer au fur et à mesure que la semaine avance. Et on va vous en donner quelques-uns de ces détails au cours des prochains instants et à vous faire entendre cette belle chanson de Benson Boone au cours des prochains instants. 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Puis encore plus dans le trafic, c'est haut.
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10: Météo. Au cours des prochaines heures, on a le portrait suivant pour la Matanie avec... Des averses qui débutent, mais en cours de nuit seulement. Donc, c'est nuageux pour ce soir, les averses en fin de nuit, avec un mercure stable à près de 9 degrés. Demain, on attend de la pluie. Ça devrait cesser en après-midi. Un beau dégagement qui est prévu par la suite. Nappe de brouillard qui s'est formé en cours de nuit, qui se dissipe demain matin. Des rafales de vent, 50 km/h en après-midi, pour un maximum à 12 degrés. Et au final, ça semble plus calme. On l'espère pour la journée de jeudi, avec alternance soleil-nuage et un maximum à 8 degrés.

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1: Ah ben ça colle bien avec ce qui se passe actuellement dans le domaine sportif. Lendemain de veille et la game qu'on vient d'entendre. Cette fois-ci, c'est une chanson souvenir de Sugar Ray qu'on vous propose avec Someday. Et par la suite, il sera question de vacances d'été. Parce que peut-être des gens qui ont profité de la fin de semaine, long week-end de 3 jours, commencer à acheter un petit coup d'œil là, sur les vacances d'été. Et,

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Mais il y a aussi le camping un peu partout à travers la province. On dénote, selon le Journal de Québec, une hausse de 2% à la Société des établissements de plein air du Québec du côté de la CEPAC. Bon, il reste encore des emplacements disponibles pour ceux qui n'auraient pas encore planifié leur été. Ce serait bon peut-être d'y penser parce que bon, la tendance des gens qui vont demeurer pour voyager à l'intérieur du pays, voire même chez nous au Québec, c'est une tendance qui ne se dément pas. Et du côté de la CEPAC, 7500 emplacements de camping, donc cette hausse de 2% mentionnée par la porte-parole Olivia Jacques, c'est avec l'augmentation du coût de la vie, le camping qui devient une option encore plus séduisante pour ceux qui cherchent des vacances abordables, peut-être même pour une première fois. Donc, on verra ce que ça pourra donner là au final lors de la période d'été, mais déjà faut y penser sérieusement, à tout le moins pour ceux et celles qui pensent au camping, puis même pour les terrains de camping un petit peu partout à travers l'est du Québec. Je suis persuadé que la demande est encore forte

Les gens qui nous synthétisent partout dans l'Est du Québec, à commencer par la gang des chaussures filiées. On se passe. Salutations à vous autres. Ferme D.E. Chamberlain, du côté de la Matanie. Chaussures filiées, du côté de Rimouski. À Sept-Îles-les-Ports-Quartier, ben, on va saluer les employés de la ville de Port-Quartier actuellement. Ben oui, pourquoi pas? Branchez sur haut. Alors qu'on va, dans quelques instants, nous vous proposer notre chronique habituelle, la game du mardi, avec notre spécialiste hockey, Max Lalonde, qui viendra me retrouver. Max, qui est notre collègue du côté de haut également chez BPM Sport et chez TVA Sport, donc j'ai bien hâte de lui jaser. Fort à parier qu'il est pas mal aux anges, lui aussi. Ce sera à suivre au cours des prochains instants avec notre chronique, la game de ce mardi sur les ondes de haut dans l'Est du Québec. Merci d'être bien branché en ce mardi après-midi.

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2: Oh. Quel grand bonheur de lui parler, notre spécialiste hockey de BPM Sport, de notre station Sœur O, également TVA Sport. Max Lalonde, qui est aux anges. Comment ça va?
3: Écoute, aux anges, comme tellement de monde au Québec oui. présentement. Je ne sais pas, vous étiez où hier quand Alex Newhook a marqué le but en prolongation, mais assurément qu'il y avait du bruit parce que ça a soulevé une province au complet hier. Bravo aux Canadiens d'avoir trouvé une façon de gagner dans ce match-là où ça allait vraiment pas bien en deuxième période.
2: Ben, tu viens de le mentionner, où les employés de soutien, tout au long de la rencontre, ont fait leur marque parce que c'est un peu ça. Puis le jeu défensif aussi de plusieurs joueurs, on a tendance à l'oublier. C'est pas parce que tu noircis pas la feuille de pointage que ton travail défensif est pas efficace, là.
3: Ah, complètement. Puis je suis tombé sur une séquence ce matin, c'est drôle que t'en parles, parce que c'est là qu'on se rend compte à quel point l'insistance qu'a eu Martin Saint-Louis de taper sur son fameux man-to-man toute la saison pour installer la défensive homme-à-homme, ça a fonctionné hier. Sur le but de Newhook, c'est Carrier qui reste avec son joueur pour lui faire perdre la rondelle. Il suit très haut, pas loin de la ligne bleue. Le joueur tente une percée de revenir. Carrier réussit à lui enlever la rondelle. La rondelle repart vers l'avant. Puis quand on regarde le jeu puis on l'arrête, on se dit « Colin, le défenseur est pas en bonne place selon ce qu'on apprend dans un positionnement de hockey normal.
2: Oui. »
3: Mais dans le système de Martin Saint-Louis, dans un man-to-man, c'est lui qui donne la rondelle vers l'avant, puis c'est ça qui cause le but d'Alex Newhook et la victoire du Canadien. Il y a plein de choses qui sont en train de se révéler sous nos yeux là dans cette formation-là. L'efficacité du système défensif, les joueurs de soutien qui sont en train d'éclore. Vraiment, chapeau à tout le monde, surtout à Martin Saint-Louis.
2: Oui, exactement, qui a... Ben, écoute, c'est pas compliqué. Depuis le début des séries, prends les bonnes décisions. Là, je comprends qu'il y a des fans, à un moment donné, là, bon, on voudrait qu'on change de trio, ainsi de suite, là, mais sincèrement, ne serait-ce que pour sa décision, bon, un peu plus tôt en série envers Dobège, de le conserver, de garder confiance en Dobège pour le match numéro 7, ça a payé, parce que, bon, on connaît maintenant le résultat. Maintenant, ben, on se prépare pour la prochaine. La première question que j'ai envie de te poser, vas-tu rester l'essence dans la tank pour le Canadien face aux Canes?
3: Écoute, je pense que oui, là, on roule un peu sur l'énergie du désespoir. Je pense qu'on roule sur l'émotion. Les Hurricanes, c'est drôle parce que là, il y a une équipe qui va s'affronter, dans les deux équipes qui vont s'affronter, il y en a une qui a disputé le maximum de matchs, l'autre a disputé le minimum de matchs. Ils sont aux antipodes. J'ai vraiment hâte de voir comment le Canadien va réagir là-dedans dans cette situation-là. Moi, ce que j'ai l'impression, c'est qu'il nous en reste encore et qu'on n'a pas vu le meilleur, justement, de Nick Suzuki, de Cole Caulfield, des gros canons du Canadien qui, là, vont nous sortir de là.
2: Si on compare la formation des Canes à celle du Canadien, est-ce que c'est un club qui ressemble plus au CH que l'équipe des Sabres de Buffalo?
3: C'est un club qui est tellement bien posé, balancé. C'est un club qui a une force offensive tranquille, qui a un système de jeu assez plate. Les Hurricanes, là, c'est du hockey plate, c'est du hockey pas le fun, c'est du hockey X et O. Ils ont beaucoup de vétérans, ils ont beaucoup d'expérience. Ils ont un Brent Burns à la défense. Ils ont vraiment une formation qui est difficile à battre sur une longue séquence, sauf que le Canadien les a battus trois fois cette année dans les trois affrontements. La force, ce qui va sauver le Canadien dans cette série-là, c'est vraiment leur force offensive, le patin, la vitesse, c'est vraiment là-dessus, et la présence du gardien de but, Jakub Dobesch.
2: Oui, exactement, qui fait le travail depuis le début, puis j'ai adoré la question qu'on lui a posée après, ben, parce qu'on lui a fait remarquer, c'est parce que t'es gardé depuis le début des séries. Ah non, je suis encore bon pour 40.
3: Oh oui, non, lui, il n'a aucun problème. Lui, là, il carbure à la pression présentement. Ce qu'il est en train de faire, c'est exceptionnel pour un gardien de but qui coûte, je vous le rappelle, 965 000 $. Ça vaut vraiment, mais vraiment la peine de poursuivre avec lui. Puis les gardiens de but qui sont en série, je disais ça cette semaine, il n'y a pas un gardien de but qui gagne plus de 3 millions de $ dans les 4 gardiens de but restants.
2: T'as raison. T'as entièrement raison. Et sincèrement, les 4 clubs qui se retrouvent où on est actuellement, ben il y en a une coupe qui... on peut même inclure les Sabres. C'est des clubs qu'on va revoir dans les séries là, assez régulièrement dans les prochaines années. Là. C'est des jeunesses.
3: Canadiens et Sabres, ça va arriver souvent dans les prochaines années. Le noyau est à peu près semblable en termes d'âge, en termes de considération salariale. Les affrontements, tu sais, la division Atlantique vient de changer beaucoup à travers le temps. Mais là, Canadiens et Sabres, on va voir ça beaucoup dans les prochaines années, j'en ai bien l'impression. Puis tu sais, hier, on a juste mis la première pierre à cette rivalité qui va être longue. Ça va devenir nos nouveaux Bruins de Boston,
4: exact.
3: Nos nouveaux Maple Leafs de Toronto. Les Leafs ont beaucoup de pression avec le premier choix à venir.
4: Oui.
3: Mais j'ai très, très hâte de voir ce que ça va donner.
2: Maintenant, si je vais te poser la question là, avant que la série débute. Ta prédiction dans cette série Canadiens-Hurricanes?
3: J'essaie de me faire une tête depuis hier puis d'y penser. J'ai l'impression que le Canadien va s'en sortir vivant. J'ai l'impression que ça va encore aller en 7. Je sais pas pourquoi, mais je suis convaincu que le Canadien va aller en 7 encore dans cette série-là, dans la finale de l'Est. Puis après ça, ce sera le Colorado. J'en ai bien l'impression. Mais ça va être tout un défi. Ça va être pas mal moins excitant que les dernières séries, en tout cas.
2: On verra pour la suite. Et puis, tu parlais justement de l'autre série. Bon, l'Avalanche, je pense que pas mal tout le monde les prend comme favoris, là.
3: Ouais, tout le monde les prend comme favoris. À Vegas, il se passe quelque chose. Le Carter Hart est vraiment très, très bon. Mitch Marner est vraiment solide également. Ouais. Il s'est avéré être un joueur de série, mais juste pas à Toronto. Honnêtement, c'est que l'Avalanche Colorado, je vois pas qui peut les battre cette saison. Ils sont tellement forts présentement. Ils ont tellement un avantage physique de vitesse sur tellement de monde, sur tellement de formations. J'ai hâte de voir comment Vegas va se comporter, mais j'ai bien l'impression que Colorado va gagner ça en 4 ou en 5 encore.
2: Max Talon, c'est un bonheur. On va pouvoir se reprendre la semaine prochaine, sans faute. Pour le reste, on va déguster la première série qui débute demain, celle de l'Avalanche. Le Canadien, c'est jeudi sur la route.
3: Ouais, on va pas manquer ça. On va être là avec beaucoup d'intérêt.
2: Yes, on s'en parle. Merci beaucoup, Max.
3: Salut, bye-bye.
2: Bye-bye.

0: billets pour assister au gala de lutte, c'est ce week-end, au Colisée Béton Provincial. Donc, on va pouvoir vous en reparler et vous offrir la chance de gagner des billets tout au long de la semaine. Donc, manquez pas ça. Vous dire aussi qu'on aura bien sûr d'autres chroniques parce qu'on est mardi. Donc, Richard Z sera là un petit peu plus tard tantôt. Et vous reposer la question du jour. Alors que, selon vous, est-ce que le Canadien a tout ce qu'il faut pour se rendre jusqu'à la finale de la Coupe Stanley? Donc, il faudra passer au travers des Kings à Caroline. Si oui, selon vous, en combien de matchs? Donc, on attend vos réponses via texto 88-562-8181 et sur nos différentes plateformes de haut dans l'Est du Québec. Je veux saluer la gang de la Société Alzheimer. Ben, un peu partout à travers l'Est du Québec, ces gens-là travaillent fort, que ce soit sur la Côte-Nord, la Rive-Sud, évidemment qu'on a plusieurs activités qui sont proposées dans l'année, dont la marche, c'est vrai, de l'Alzheimer. Ça s'en vient au cours des prochains jours. Dans nos différents secteurs, on aura la chance d'y revenir.
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4: Bonne fin de journée, ici Christophe Moquin pour vos nouvelles. Dès le 25 mai, il sera possible de récupérer du compost à l'écocentre de Matane. La population doit apporter leurs pelles et leurs contenants et peut prendre jusqu'à une remorque domestique de compost. Prochainement, des municipalités de la MRC de la Matanie vont organiser une distribution locale. Les dates et les lieux seront annoncés par les municipalités bientôt. La poète Annick Arsenault et le sculpteur André Lapointe réunissent leurs arts pour présenter l'exposition Regards croisés durant la période estivale à la microbrasserie La Fabrique à Matane. Le vernissage de l'exposition aura lieu le 28 mai 2026 à partir de 16h30 au deuxième étage de la microbrasserie La Fabrique. La Ligue de balle de l'Est a lancé sa saison estivale 2026 cette fin de semaine au stade du Rempart avec un grand succès. Le samedi, Pure Gaspésie s'est sauvée avec une victoire de 12-9 sur les Armoires Distinction Matane, l'équipe championne de l'an dernier. De plus, la poissonnerie matanaise a eu le dessus 8-2 sur le garage Autoplace Réparation Denis. Le troisième match fut nul entre le Jean Coutu et le Saint-Hubert Express. Finalement, Allée du Boulevard ont remporté 7-6 contre les immeubles Alexandre Pelletier. Le dimanche, Location Sport Éric Saint-Louis a remporté 7-6 contre Matane Toyota en prolongation. Impression Véro a remporté 8-4 sur le restaurant Café aux Délices. Finalement, Institut Valérie Fradette a remporté 9-5 sur le Flore Déco Concept Décor Cole et Frères et 7-6 du IGA sur le Construction René Bouchard. C'est ce qui complète vos nouvelles. 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

monde du sport, on va se concentrer sur le hockey. Ben, à commencer, parce que oui, bon, il y a les séries Ligue nationale de hockey, mais on peut commencer par la victoire de Montréal qui a raté une première chance de soulever la Coupe Walter pour la première fois de son histoire. On s'est incliné hier 2-1 contre le Charge d'Ottawa. Et la victoire qui mène 2-1 dans cette finale qui va se poursuivre mercredi soir au Centre Canadian Tire si jamais un cinquième match est nécessaire. Il aura lieu à la Place Belle ce samedi. Ça serait fou, là. Un match des filles en après-midi et du Canadien le soir sur la route. En tout cas, on attendra en temps et lieu. Pendant ce temps-là, ben, il y a le championnat mondial de hockey avec Sidney Crosby qui a obtenu 4 passes dans les 20 dernières minutes de jeu. Le Canada l'a emporté 5-1 face au Danemark. Le prochain match de la formation, parce qu'on était invaincu jusqu'à maintenant au championnat mondial de hockey en 3 matchs, le prochain aura lieu jeudi contre la Norvège. Tennis maintenant, le numéro 2 mondial, Carlos Alcaraz, déjà contraint de renoncer à Roland-Garros en raison d'une blessure au poignet droit, a annoncé qu'il allait également déclarer forfait pour Wimbledon fin juin, début juillet. Et au baseball, la défaite des Blue Jays de Toronto, 7-6 hier face aux Yankees de New York, cette série va se poursuivre. Détail, là, météo, avec prévision d'Environnement Canada au cours des prochains jours. Et des prochaines heures, on va commencer par les prochaines heures avant d'aller avec les prochains jours. On a le portrait suivant pour nos différents secteurs, à commencer par cette île. C'est nuageux tant ce soir. Un peu de pluie, on attend quand même de 10 à 15 mm. Ce soir, la nuit prochaine, minimum à plus 5 degrés. La pluie devrait être au cours de la nuit pour le secteur de Rimouski. C'est un 30% de risque d'averse pour ce soir et au cours de la nuit. Il y a de la pluie en fin de nuit. Et pour ce qui est de Matane, pour les prochaines heures, eh bien, on a des nuages. Les averses débutent en cours de nuit avec nappe de brouillard.

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1: Si on avait notre spécialiste de hockey au cours des dernières minutes avec Maxel Lalonde, ben on aura notre spécialiste du rock avec Richard Zetirois qui sera des nôtres un peu plus tard tantôt pour sa chronique des grands bases où on fera une tournée d'actualité dans le monde du rock and roll. S'en est passé pas mal de choses au cours des derniers jours, donc on aura la chance de vous reparler de tout ça. Et un peu d'automobile tantôt, notre spécialiste d'automobile sera avec nous demain pour ce qui est de l'ami Marc, qui sera avec nous, Marc Bouchard. On va parler au cours des prochaines, on a fait enquête-étude concernant le prix moyen d'un véhicule d'occasion au Québec. Et même si ça a connu certaines augmentations à travers le temps, ça demeure parmi les moins chers qu'ailleurs au pays. Donc, on va pouvoir vous parler de tout ça avec, bien sûr, notre chronique anniversaire, du gros fun en perspective, des salutations. Chronique anniversaire, je vous rappelle le texto, hein, 418-562-8181, pour nous contacter. Et ils nous feront danser David Guetta, collaboration de Sia pour Titanium en musique sur O.

Auto nous propose ce dossier fort intéressant sur les véhicules d'occasion à l'échelle nationale. C'est reparti à la hausse depuis le début de l'année 2026. Souvenez-vous, on vous en avait parlé. Donc, le chiffre pour ce qui est de mars représente une moyenne de 31 907. C'est une baisse, par contre, par rapport au même mois de 2025. Et c'est ce que révèle le dernier rapport trimestriel des perspectives du marché des véhicules d'occasion au Canada, qui s'appuie sur donc une vaste base de données de véhicules. Donc, les transactions y sont compilées, donc on peut obtenir les chiffres de façon quand même assez précise. Et les provinces de l'Ouest continuent d'afficher les prix de vente moyens les plus élevés au pays, en partie en raison de la forte demande pour les camions et les VUS, ainsi qu'à au coût de la vie là-bas qui est plus élevé, là, vous comprendrez. Mais avec les provinces de l'Atlantique, le Québec demeure parmi les marchés où les véhicules d'occasion sont les plus abordables quand même au Canada. C'est ce que indique cette fameuse étude. Donc, le prix de vente moyen d'un véhicule d'occasion de la belle province se situe en ce moment, là, 28 301 $. C'est en baisse de 0,6 % depuis février, supérieur légèrement au prix de la même période, mais n'empêche que ça se veut parmi les moins chers ailleurs au pays. Donc, à vous d'en profiter si c'est ce que vous recherchez avec Mellow et la version française de Holding at the Moon sur O dans le meilleur.

0: Promis, on y va dans quelques instants avec la chronique anniversaire. Donc, préparez-vous à souhaiter bonne fête à une personne chère en nous contactant au 418-562-8181 via texto. D'autres salutations pour le service auto du chêne d'électricité ML. Pour la gang de la Fondation Santé Rimouski, très important de les saluer. Pour le secteur de la Matanie, on a la gang du Fleur Déco, la Fondation de l'Hôpital de Matane, le garage Jacques Gagnon. Salutations à vous autres. Garage Paul Vézina également, bien branché sur Sept-Îles et Port-Cartier. On peut saluer la gang de Métallurgie Brasco, aussi la gang de Proxime, et aussi le restaurant 560 et Royal Lepage Perfection. Merci d'être là. Pour les anniversaires, ça s'en vient tantôt, mais là, auparavant, on va se concentrer sur les détails de la météo.
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12: Météo. Au cours des prochaines ce soir, il y a des nuages. La pluie, c'est un peu comme on a vécu au cours des dernières heures, donc ça se fait. Mais au cours de la nuit prochaine, donc mercure stable à près de 9 degrés pour le secteur de la Matanie. Demain, on a de la pluie, ça devrait cesser en après-midi. Dégagement par la suite, on tasse la nappe de brouillard. Et il y aura des vents pour tasser tout ça de 30 à 50 km/h en après-midi pour un maximum à 12 degrés. Et jusqu'à maintenant, pour jeudi, ça s'améliore d'ailleurs pour la fin de la semaine. Alternance soleil-nuage, timide comme maximum à 8 degrés.
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Comment le One Hit Wonder pour ce qui est de la chanson qu'on vient d'entendre avec les Spin Doctors et Two Princes sur les ondes au Bonne Fête. C'est le temps d'y aller avec Maxime Dastou qui célèbre son anniversaire aujourd'hui. Il y a aussi Majorie Bérubé, Bonne Fête à toi. Jason Lévesque célèbre son anniversaire. Chantal Bouffard également, à qui on dit coucou. On a Sabrina Brisebois qui célèbre son anniversaire. Kathleen Marquis également fait partie de nos fêtés. On dit bonne fête à Vicky Lévesque, également à Simon Gagné, Raymond Lyonnais, c'est son anniversaire. Roger Truchon, bonne fête à vous autres, de la part de toute l'équipe de haut. Et on parlait tantôt d'un One Hit Wonder qu'on vient d'entendre. Je vous reparlerai d'une chanson qui était peut-être la seule d'une formation qui n'existe plus maintenant. À tout le monde, on a décidé de se séparer. On pourra en reparler tantôt. Voici Jean Leloup et son souvenir. I lost my baby dans le meilleur de la musique. Hein?

Il y en a eu un One Hit Wonder parce que après ça, je me souviens même pas d'avoir entendu un hit de la gang d'Aqua, groupe célèbre pour son tube Barbie Girl. Et rappelez-vous, là, 1997, on a annoncé qu'on se séparait dans un communiqué qui a été publié sur Instagram.

0: programme le 18 mai. Donc, après de nombreuses années incroyables, on a décidé que de faire ce fameux chapitre en tant que groupe de scène. C'est un peu ce qu'on a pu apprendre. Et même la chanson en tant que telle a connu des démêlés avec la justice parce que Mattel, bien sûr, qui distribue la fameuse poupée Barbie, n'était pas tellement de bonne humeur, des paroles suggestives. Par contre, la poursuite a été tracée là, par des jugements des tribunaux par la suite. Bon, mais n'empêche que bon, la formation n'existera plus sur scène. Et on va changer complètement de registre musical dans quelques instants parce qu'on va tomber dans le rock avec Richard Z. Sirois. Manquez pas ça. Chronique des grands bases à surveiller ça haut.
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2: On y va avec les nouvelles en rafale. Richard Z. Sirois, notre spécialiste du rock pour notre collègue des Grands Bazous de ce mardi. Comment ça va, Richard?
3: Ben, ça va très bien, mon cher. Surtout que ça va bien pour le Canadien.
2: Yes,
3: c'est bon pour le moral.
2: Sir. Et ça va bien. Ben, ce qui est le fun, c'est qu'on a quelque chose. On a préparé quelque chose pour Ozzy Osbourne.
3: Oui, une immense exposition à Birmingham, sa ville natale. Exposition qui, ben, ça a commencé en juin l'année dernière. Mm-hmm. On prolonge jusqu'au mois de septembre prochain. Pourquoi? 450 000 visiteurs jusqu'à maintenant. Et il y a tout, là, toute la vie d'Ozzy est là. C'est des souvenirs, des vieux t-shirts, des trophées, c'est Grammy Awards, des photos, extraits de films, objets. Et la bonne nouvelle, c'est que cette exposition-là va voyager après septembre prochain. Est-ce que ça pourrait se retrouver à Montréal? Peut-être parce qu'on a eu une belle expo à Pink Floyd il y a quelques années. Où j'ai été trois fois d'ailleurs en partant de Matane. Alors, on souhaite que cette exposition-là sur Ozzy s'en vienne au Québec.
2: Smashing Pumpkins en vedette.
3: Ah, pourquoi tu me parles d'eux autres? J'ai la misère de dire leur nom.
2: Non, je le dis à l'avant à toi pour pas que tu leur dises.
3: OK, les Smashing Pumpkins. Écoute, une tournée d'annoncés. Le groupe existe depuis 40 ans. Il va avoir une tournée qui commence bientôt. Ça va être, entre autres, une partie du show va être sur leur album Melancholy and the Infinite Sadness. Et la bonne nouvelle, c'est que ce show va passer par Montréal le 9 octobre prochain.
2: Ouais.
3: Alors, le show est divisé en deux. Les grands hits, les chansons peut-être un peu plus obscures du groupe qui s'appelle...
2: Hein?
3: Smash Mouth Pumpkin.
2: Ouais, c'est ça.
3: Alors, ça va passer par Montréal. Et ça a été un album extraordinaire. C'est l'un des grands succès commerciaux des années 90. Plus de 10 millions d'exemplaires vendus.
2: Après ça, toi?
3: Un documentaire sur la vie de Paul Di'Anno. Qui est-il? C'est l'ancien chanteur d'Iron Maiden.
2: Oui.
3: Documentaire où on va retrouver du monde de Metallica, Kiss, Slayer, Megadeth. Lui est mort en 2024, non pas d'une surdose ou d'un problème d'alcool.
2: Non.
3: Décédé d'une insuffisance cardiaque à l'âge de 66 ans. Ça sort le 9 juin prochain. Il y aura une version DVD Blu-ray disponible très bientôt.
2: Et Brian May est en vedette aussi.
3: Oui, Brian May va participer à la bande originale du film Master of the Universe. Il va jouer sur deux chansons, solo de guitare qu'on dit épique. Et la pièce s'appelle Eternia. C'est le nom de la planète imaginaire du film. Alors, Brian May sur la bande originale guitariste de Queen, original du film.
2: Yes. On avait aussi Metallica.
3: Ouais, ben en fait c'est Jason Newsted. Lui a déjà été dans Metallica de 86 à 2001. Il a joué aussi avec la gang de Voivode.
2: C'est un bassiste là.
3: Oui, et ce qui est arrivé c'est qu'on lui a diagnostiqué un cancer de la gorge en 2025 et là on dit qu'il est complètement guéri.
2: Wow.
3: Il rêve de repartir en tournée. Il a participé à un show bénéfice où il a repris une pièce de Black Sabbath, Children of the Grave.
2: Ouais, ça, c'est bon, ça. Et?
3: Les Rolling Stones apparaissent dans un deep fake voulu. Deep fake, c'est truquer les images.
2: Ouais.
3: On les a rajeunis, on les a ramenés dans les années 70 pour un nouveau clip qui va sortir bientôt. Il y aura dans ce clip-là Odessa Asian, qui était dans le film Marty Supreme. Et on travaille aussi sur un biopic. Je reviens à Ozzy Osbourne. Son fils Jack a confirmé que le projet était très avancé. Ça devrait sortir en 2028. Jack Osbourne, le fils d'Ozzy, a refusé de dire qui jouait le rôle principal, qui joue le rôle d'Ozzy. Okay. Parce qu'il va quand même falloir qu'il mange des chauves-souris.
2: Il faut qu'il se pratique, en tout cas.
3: Mais ça devrait sortir en 2028. Va travailler sur ce film-là, probablement celui qui a écrit le biopic de d'Elton John, qui s'appelle Rocketman.
2: Oui, qui est excellent, soit dit en passant. Puis pour les biopics, ben c'est une... Je dirais pas une mode, mais bon, serait-ce que Michael Jackson, qui connaît, malgré les critiques, un bon succès là aussi.
3: Il y a eu Freddie Mercury, c'était extraordinaire.
2: Oui, exactement, Elton
3: John, alors c'est un courant très, très fort dans le monde du rock. Exact. Un public captif qui va se retrouver sûrement devant le grand écran.
2: Yes, sir!
3: C'est tout, mon cher.
2: Hey, merci beaucoup, Richard. Bien sûr que demain midi, avec les grands bazous à compter de midi, soyez-y.
3: Je t'ai fait ça bénévolement en échange de ton chandail de Nick Suzuki.
2: On va négocier. Salut!

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1: On va parler de cinéma un peu plus tard, tantôt, avec le box-office en Amérique du Nord, mais au Québec. Il y aura un film qui sera à surveiller, même si on n'a pas beaucoup de détails à communiquer pour le moment. Rémi Girard, Geneviève Schmitt et Claude Legault vont se donner la réplique dans un film et on sait vraiment pas beaucoup de choses de plus sur le projet en tant que tel parce que il y a le compte Instagram de TVA Film qui a publié 3 vidéos mystérieuses montrant dans chacune d'elles les comédiens qui parlent de leurs personnages. On ne sait pas dans quel film il s'agit, car il n'y a pas d'information autre qui a été divulguée, mais les trois vont se retrouver dans une production québécoise qui sera à surveiller sous peu, ben, aussitôt qu'on aura des détails. C'est certain qu'on va vous en parler ici sur Haut dans le trafic. Avec information, météo, sport à venir dans quelques instants.

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4: Bonne fin de journée, ici Christophe Moquin pour vos nouvelles. Dès le 25 mai, il sera possible de récupérer du compost à l'écocentre de Matane. La population doit apporter leurs pelles et leurs contenants et peut prendre jusqu'à une remorque domestique de compost. Prochainement, des municipalités de la MRC de la Matanie vont organiser une distribution locale. Les dates et les lieux seront annoncés par les municipalités bientôt. La poète Annick Arsenault et le sculpteur André Lapointe réunissent leurs arts pour présenter l'exposition Regards croisés durant la période estivale à la microbrasserie La Fabrique à Matane. Le vernissage de l'exposition aura lieu le 28 mai 2026 à partir de 16h30 au deuxième étage de la microbrasserie La Fabrique. La Ligue de balle de l'Est a lancé sa saison estivale 2026 cette fin de semaine au stade du Rempart avec un grand succès. Le samedi, Pure Gaspésie s'est sauvée avec une victoire de 12-9 sur les Armoires Distinction Matane, l'équipe championne de l'an dernier. De plus, la poissonnerie matanaise a eu le dessus 8-2 sur le garage Autoplace Réparation Denis. Le troisième match fut nul entre le Jean Coutu et le Saint-Hubert Express. Finalement, Allée du Boulevard ont remporté 7-6 contre les immeubles Alexandre Pelletier. Le dimanche, Location Sport Éric Saint-Louis a remporté 7-6 contre Matane Toyota en prolongation. Impression Véro a remporté 8-4 sur le restaurant Café aux Délices. Finalement, Institut Valérie Fradette a remporté 9-5 sur le Flore Déco Concept Décor Cole et Frères et 7-6 du IGA sur le Construction René Bouchard. C'est ce qui complète vos nouvelles. 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

le temps de vous rappeler que la série entre l'Avalanche du Colorado et les Golden Knights de Las Vegas débute demain. Canadien, c'est jeudi. Mais il y a du hockey autre, dont celui des filles, pour la victoire de Montréal, qui sont en grande finale. On a raté la chance de soulever la Coupe Walter pour une première fois dans son histoire. On s'est incliné 2-1 face aux Charge d'Ottawa au cours de la journée d'hier. Pour le quatrième match, il sera présenté demain soir au Centre Canadian Tire. Si jamais un cinquième match est nécessaire, il aura lieu à la Place Belle samedi prochain. Et on a le championnat du monde de hockey, championnat mondial de hockey pendant ce temps-là. Le Canada qui a remporté une troisième victoire de suite dans cette compétition avec Sidney Crosby qui a obtenu 4 mentions d'aide dans le gain de 5-1 face au Danemark. Vous dire que le prochain match sera jeudi contre la Norvège. On a une petite nouvelle de tennis parce que le numéro 2 mondial, Carlos Alcaraz, lui qui a déjà été contraint de renoncer à Roland-Garros qui sera présenté à la fin du mois de mai jusqu'au 7 juin en raison d'une blessure au poignet. Ben là, il a annoncé au cours des dernières heures qu'il donc allait rater également à Wimbledon fin juin, début juillet. Et au baseball, défaite des Blue Jays de Toronto hier face aux Yankees à New York. Cette série va se poursuivre entre les deux formations. Et de taille de la météo pour les prochaines heures, on a le portrait suivant pour nos différents secteurs. Alors que pour la Matanie, il n'y a pas de pluie ce soir. Par contre, la pluie débute en cours de nuit prochaine. Ce sera à surveiller pour le secteur de la Matanie avec des mercures. On bat pas de record de chaleur, je vous le dis tout de suite, même du brouillard prévu là, en fin de nuit. Mercure stable à 9 degrés pour ce qui est de ce soir et de cette nuit. Maintenant, pour Rimouski, on a également des passages nuageux. Un peu plus tranquille au niveau précipitation. C'est plus faible, 30 % de risque d'averse en cours de nuit. Nappe de brouillard et plus venteux en fin de nuit également. Et pour cette île et Port-Cartier, on a le portrait suivant. Il y a des nuages tard ce soir, mais de la pluie par la suite de 10 à 15 mm et un minimum à plus 5.

0: Dernière fin de semaine, pendant que ça va relativement bien, en consultant les nouvelles policières pour ce qui est des déplacements routiers, et c'est tant mieux. Donc, ça se passe de belle façon. La plus grande des vigilances dans vos déplacements partout dans l'Est du Québec. Sylvain Caron est avec vous pour la troisième et dernière heure du trafic. On aura dans les meilleurs moments de notre émission des 100 000 matins avec Mathieu et Stéphanie, les fameuses sites Spotted. Hein? Stéphanie va faire sa petite tournée au cours des dernières heures. Elle va pouvoir nous proposer ça un peu plus tard tantôt. Et évidemment, et Dieu sait qu'il y en a des activités un peu partout à travers l'Est du Québec au cours des prochains jours. On aura la chance de valider tout ça. Et la question du jour, parce qu'on va donner les réponses dans quelques secondes à peine, alors qu'on vous pose comme question ce que le Canadien va se rendre en grande finale de la Coupe cette année. Si oui, en combien de matchs pour sa prochaine série face aux Hurricanes de la Caroline? Tout ça et encore plus pour notre dernière heure du trafic. Mais ça débute, la tradition oblige, avec la tonne qui punch.
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0: Et on peut la qualifier aussi de tourne des grands bazous qu'on vous tourne de temps en temps le midi avec Richard Z. Tirois, avec, c'était quoi, le deuxième extrait de leur album éponyme, leur premier album studio, qui a été lancé le 12 janvier 2004. Chanson qui a connu un immense succès un peu partout à travers le monde, voire même aux États-Unis. C'est cette chanson « Take Me Out » de Franz Ferdinand à vous faire entendre. Partout dans l'Est du Québec, ça, oh, pour la toune qui punch.
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1: Ah ben, les gens ont répondu peut-être à 50% de ma question du jour parce que je voulais savoir en combien de matchs selon eux, mais il y a beaucoup de fans du Canadien qui y croient pour la prochaine ronde des séries. Alors que Jennifer Richard vous posait comme question, est-ce que vous pensez que les Canadiens pourraient accéder à la finale de la Coupe Stanley? La Coupe Stanley, mais la preuve, c'est qu'ils sont toujours là. C'est ce que mentionne Jennifer Richard, je le salue. Mélanie Lavoie également, ça sera pas facile à l'image des deux premières rondes, mais on a espoir. Pascal Lévesque, tant qu'il y a de la vie, il y a de l'espoir. Faut croire toujours en ses rêves. Avec Mélanie Ouellet, ben coudonc, hein? Canadien nordique, 30 ans plus tard, en finale. Ah, hein? C'est pas bête, ça. C'est vrai, comme allusion. On peut y penser pour Dominique Gendron. Sacha Paquette, l'équipe qui a joué le moins de matchs en série contre celle qui en a joué le plus. Elle mentionne Canadien en 7 malgré tout. Et c'est ma prédiction également, Canadien en 7. C'est pas mal la prédiction que j'ai eu depuis le début des séries. Jean-François Marquet également qui nous répond. Oui, on va passer. À la ronde suivante, ce sera à valider là-dessus. Alors que dans quelques petites secondes, ben, on va profiter de l'occasion pour acheter un coup d'œil sur le box-office nord-américain et As Well en musique.

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1: Au cinéma, au cours de la fin de semaine, il y a eu, je dirais, deux grandes surprises. On va commencer par la première avec la troisième place du box-office nord-américain. C'est la véritable surprise du week-end. L'arrivée d'une cinglante proposition horrifique Obsession à qui se retrouve quand même tout près des poids lourds du box-office au troisième rang avec récolte de 17,1 millions de dollars au box-office nord-américain. Vous dire que ce film-là a disposé d'un budget d'à peine 1 million de dollars. On appelle ça un film payant, ça, mes amis. Deuxième place avec le film qui était numéro 1 le week-end dernier, Le Diable s'habille en Prada 2. À qui donc trébuche pour une deuxième place, quand même 17,8 millions de dollars amassés au cours de la fin de semaine. Et c'est le grand retour du biopic de Michael Jackson, ben oui, pour le film sur sa vie, avec une récolte de 26,1 millions de dollars supplémentaires au cours du dernier week-end. J'ai hâte de voir demain si cette tendance-là se poursuit.
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4: Météo. Il n'y a pas de coup pour ce soir, mais de la pluie pour la nuit prochaine. Par contre, prévue pour la matinée, avec nappe de brouillard et des vents sud-ouest de 20 à 40 km/h au cours de la nuit. Mercure stable à près de 9 degrés. Demain mercredi, les averses cessent en après-midi. Il y a un dégagement en vue par la suite. Avec des vents de 30 à 50 km/h demain, donc ça explique le dégagement, maximum à 12 degrés. C'est tant mieux. À part ça, la preuve, c'est que jeudi, bon, malgré le fait que ce ne sera pas si chaud, maximum à 8 degrés, on aura une journée alternant soleil-nuages.

Activité à surveiller dans la région. Dès mercredi, du côté de Rimouski, les finissantes et finissantes du programme Musique Jazz Pop du Cégep de Rimouski vont présenter leur spectacle. Donc, c'est à compter de 19h30 à la salle Georges Beaulieu du Cégep Rimouski. Avis aux intéressés. Et on a également, au cours des prochains jours, l'Harmonie Vent du Fleuve qui vont accueillir Marc Hervieux à la salle Michel Leblanc de l'école Paul Hubert. Là aussi, ça risque d'être fort intéressant pour les spectacles à surveiller chez nous. On a également un gros week-end de représentation de fin d'année pour les gens de l'école de danse Quatre Temps de Rimouski à la salle Desjardins. 3 représentations du spectacle Citadelle, vendredi, samedi et dimanche.

Le gala de lutte au Colisée Béton Provincial, c'est à compter de 20h avec des billets qui sont disponibles au moment où on se parle un petit peu partout à travers la région et bien sûr au Colisée Béton Provincial samedi lors de la présentation de ce gala de lutte. Il y a de la balle molle ce soir, mercredi et jeudi dès 19h15 au Stade du Rempart avec la Ligue de balle de l'Est, Coors Light, dépanneur du Lac, c'est gratuit. Bingo de Génération ce samedi à de 10h à 11h30 au sous-sol de l'église Saint-Rédempteur. C'est une activité gratuite organisée par la Maison de la Famille. Vous allez pouvoir vous inscrire à l'avance pour participer à ce bingo spécial. 418-562-0918. On a réussi à faire une bonne tournée, hein? C'est pas terminé parce que au cours des prochains instants, on pourra se jaser de voitures encore une fois, cette fois-ci avec des modèles qui sont ou des constructeurs qui sont fiables au niveau des voitures d'occasion. On a parlé tantôt du prix des voitures d'occasion un peu partout à travers le pays. On y revient tantôt. C'est reparti de plus belle avec la musique.

0: Je rappelle que demain, on aura notre spécialiste de l'automobile, Marc Bouchard. Entre-temps, des études ont été publiées sur la fiabilité des véhicules au Canada, parce qu'aux États-Unis, J.D. Power, Consumer Reports, s'occupe de tout ça. Mais c'est rapporté par le Guide de l'auto. Donc, au Canada, c'est la plateforme en ligne Clutch qui donc, a fait état de l'inspection de 100 000 véhicules et démontré que donc une note, les notes supérieures obtenues pour ce qui est des voitures d'occasion, 6 d'entre elles sont japonaises, Lexus, Subaru, Acura, Toyota, Honda et Mazda. Vous dire qu'on a également dans les autres marques asiatiques qui se positionnent au-dessus de la moyenne, Nissan, Kia, Hyundai, Mitsubishi. On a Chevrolet, Volkswagen, GMC, Audi, Volvo, Mercedes-Benz et Ford qui se classent là, dans cette fameuse moyenne. Les meilleurs moments des 100 000 matins tantôt. On va vérifier les pages spotted.
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1: Et en particulier, si vous avez écrit des choses sur les pages spotted dans l'Est du Québec, ben, ça se pourrait que notre spotteuse en chef vous ait vu ce week-end.
2: Ça se pourrait. Yes. Alors, on commence avec un spotted ville de Rimouski dans l'ancienne bâtisse de curling à Nazareth. Dans le quartier Nazareth.
1: Ouais.
2: Que diriez-vous d'une grande piste de patins à roulettes avec de la musique puis de l'ambiance? Selon vous, Rimouskois et alentours, est-ce que ça pourrait fonctionner votre intérêt?
1: Je répondrai comme François Pérusse a répondu à la question « Inskidou, on peut-tu laisser ça dans le cours? » Ish! Moi, c'est... Mais oui, je pense que le terrain, il est déjà comme acheté par quelqu'un qui veut mettre des condos à la place.
2: On dit le projet est vendu, déjà projet immobilier, mais le CMS se libère bientôt. Parfait pour ton très beau projet.
1: Ah, ben c'est un espace comme un autre, pourquoi pas?
2: Puis dit pourtant, pourquoi pas du patin roulette durant la saison morte? Un nouveau club qui sera annexé au Golf Lamprès, on ne sait pas encore plus grand, puis un très bel espace.
1: Ça, c'est pour le curling, c'est le projet. Mais c'est le patin roulette, es-tu tant en mode que ça, Rimouski? Puis je suis pas au courant. Au moins que je suis pas le public.
2: Moi, j'ai jamais fait ça à quatre roues. J'ai eu une mauvaise expérience avec en roue alignée. Je me suis brûlé les fesses au deuxième degré.
1: Ouais, ça fait que c'est assez pour te couper l'envie, hein?
2: Et pas mal trop de monde ont vu mes fesses à cette époque.
1: Ah oui, c'est vrai, ça t'avait arrivé juste avant le bal des finissants, secondaire 5.
2: Le bal des finissants.
1: Quel beau souvenir.
2: La veille de mon examen du ministère en français, je traînais un petit coussin à l'école. Oh là là.
1: En plus, un examen, t'as comme pas le choix, faut que tu restes assis longtemps. Là,
2: j'étais découragée.
1: T'avais-tu une bonne note?
2: Je sais pas, c'est un détail. J'avais pensé.
1: Tu te souviens plus. T'avais pensé, c'est ça l'essentiel. Ouais, mais pour l'histoire du patin, honnêtement, j'en ai aucune idée.
2: Moi, je sais pas. Je suis mi-figue, mi-raisin. Faudrait avoir plusieurs options dans ce même lieu, je pense. Parce que
1: pas juste consacrer ça au patin.
2: Le boss du patin pourrait s'essouffler. Mais bon, on jase. Mm-hmm. Spotted métis.
1: Oui.
2: Excuse, oui, toi? Tu dois être occupé. On dirait que tu n'entends pas ton chien. Alors, je t'écris, ton chien jappe dehors depuis plus d'une heure.
1: Ah, tabarnouche.
2: En passant, c'est comme ça tous les soirs. Merci d'écouter ce qu'il te jappe. Mais là, c'est sûr qu'il y a Serge qui dit, va le voir, là, essaye de régler ça avec lui. Mais, je pense que comme propriétaire de chien, puis tu sais, moi, j'ai eu un chien avec un jappe, là, tu sais, moi, mes bacilles, là, c'était...
1: C'est pas subtil quand ça jappe.
2: On ne laisse pas japper un chien dehors, particulièrement une petite manche de côte, là, une petite pantoufle, là, qui jappe très aiguë, ça peut être vraiment, vraiment très agressant.
1: Puis c'est surtout le fait que, c'est parce que là, le beau temps commence, puis tout le monde va en profiter, puis tu sais, t'es chez vous, t'es sur le patio, y a-tu moyen, justement, de pouvoir gérer ton pitou? Y a le droit de japper, mais quand c'est non-stop, pendant une heure de temps.
2: Moi, mon chien jappait dehors. Dès que je l'entendais japper, puis là, j'étais comme,
1: bon, il y a quelque chose. Hey!
2: Non, il était ici. Non.
1: C'était fini.
2: Tu jappes, tu rentres, c'est ça.
1: Ça serait un beau slogan. Tu jappes, tu rentres.
2: Ouais. Puis, mais tu sais, déjà qu'on se tape les corneilles, là, puis qu'on n'a pas trop de contrôle.
1: Mais ça, tu peux pas avoir le contrôle.
2: Je pense que ça, c'est un règlement du civisme entre voisins. Ton chien jappe, tu le rentres.
1: C'est comme passe pas la tondeuse un vendredi à 6h30, je suis l'heure du souper, quand ça sent le barbecue dans ton voisinage.
2: Puis pour le faire rentrer, t'es pas obligé de crier aussi fort que ton chien. C'est quoi?
1: Des fois, c'est nécessaire.
2: Ouais,
1: mais t'es pas obligé, ça, je le comprends. Ouais.
2: Et rapidement, on n'a pas parti le chrono, là, je sais pas où j'en suis rendu.
1: Pas grave.
2: Bon, avis de recherche. Mais où se cachent les hommes de 80 ans? J'ai décidé de tenter le coup, j'ai mis mes lunettes, j'ai pris mon courage à deux mains et je suis allé faire un tour sur les fameux sites de rencontres. Eh bien, j'ai une question existentielle pour vous. Où êtes-vous passé?
1: C'est une dame qui a écrit ça?
2: Oui, ça date du 14 mai, membre anonyme.
1: C'est Spotted.
2: Elle dit, je vois des petits jeunes de 60 ans qui cherchent l'aventure ou des messieurs de 70 qui veulent faire du parachute. Bon, elle dit, mais les miens, ceux de ma génération, ils sont portés disparus.
1: Les premiers boomers, là.
2: Est-ce que vous êtes cachés tous au rayon de la quincaillerie pour éviter de choisir une couleur de peinture? Okay? Est-ce que vous faites une sieste prolongée depuis 95?
1: Ah, ça se peut, ça!
2: Ou est-ce que vous avez peur qu'on vous demande de vider le lave-vaisselle?
1: Attends, Varnouche!
2: Messieurs, rassurez-vous, à mon âge, je ne cherche plus un prince charmant. sur un cheval blanc.
1: Ah,
2: je cherche un complice, quelqu'un avec qui partager un bon café, rire de nos petits bobos, puis discuter sans avoir besoin de passer par une application compliquée.
1: Mais là, la madame qui écrit ça, as-tu trouvé? Y a-tu des messieurs de 80, aux alentours de 80 qui ont écrit, qui ont fait comme je suis 7, moi?
2: Elle a eu 73 commentaires, là.
1: Mais c'est-tu du monde qui peuvent être intéressant pour elle?
2: Mais il y a Danny qui a un bon point. Il dit hey, j'ai 57 ans, puis j'ai pas de réponse, pas mieux. Il n'y a pas d'âge pour trouver ça. Il y a Live Flower qui dit va voir au Nombreux Tim Hortons à Rimouski ou au IW.
1: Ah, c'est. Ils c'est
2: là,
1: clair!
2: Ils tiennent là à regarder les femmes!
1: Hey, t'as oublié McDo aussi.
2: Ah oui, au McDo.
1: Oui, il y a du tatou de café au McDo aussi.
2: Ah bon. Bon, il y a quelqu'un qui dit moi, je suis un homme, j'ai 81 ans. Bonjour.
1: Oh, yes! Il y en a un qui s'est manifesté.
2: Déjà aîné.
1: Way to go, mon
2: Ernest! Audacieux. Quelle belle audace. Ben, bravo à ce monsieur qui saura répondre à ce beau message.
1: Ah, vous en voyez passer des pas pires de même, là? Non, mais ça, le dernier, c'est très coloré, là.
2: Ah, oui.
1: La madame a pris son courage à deux mains, ben, en fait, comme hey, je prends les choses en main, je lance ça. Probablement qu'elle a dit une affaire comme je lance ça dans l'univers. Tu sais?
2: Mais tu sais, il n'y a pas d'âge pour être une mode crouse, c'est juste que tu crouses différemment.
1: Hey, vous voyez passer des pas pires affaires comme ça, ces sites web, les fameux Spotted, aux quatre coins de l'Est du Québec. Hey, envoyez-nous ça. On est preneurs pour notre chronique telle que vue sur les internets. Assurément que ça va nous servir pour une de nos prochaines chroniques dans vos 100 000 matins.
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0: d'habitude, demain matin, dans notre émission des 100 000 matins à compter de 6 heures, on aura un menu belle fun avec Mathieu et Stéphanie, à commencer par la question du jour qui est actuellement disponible sur nos plateformes. Tes choix de prédilection au bar laitier, parce que c'est la journée nationale de la slush demain. Profitez-en. On a la chronique La Game, série troisième tour à Ligue nationale de hockey. Évidemment qu'on va revenir avec ce match à surveiller demain soir, Avalanche Golden Knights et les prédictions. Et le jeu pige ta question demain, ne pas manquer le quiz jeu d'eau, c'est l'énigme, films qui ont remporté au moins un Oscar. Donc vous allez pouvoir jouer avec Mathieu et Stéphanie demain sans faute. Nous, on va se retrouver pour l'édition du mercredi des Gambazos à compter de midi avec Richard Zet, Sirois sans faute. J'y serai avec vous et bien sûr aussi pour notre présentation du trafic demain, 14h55, avec les hits à qui s'amène dans quelques instants et Sylvain Caron qui nous souhaite un bon retour à la maison, un bon souper. Et puis, on se reparle demain, les amis. Bye-bye.
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4: Bonsoir, ici Christophe Moquin pour vos nouvelles. Dès le 25 mai, il sera possible de récupérer du compost à l'écocentre de Matane. La population doit apporter leurs pelles et leurs contenants et peut prendre jusqu'à une remorque domestique de compost. Prochainement, les municipalités de la MRC de la Matanie vont organiser une distribution locale. Les dates et les lieux seront annoncés par les municipalités bientôt. La poète Annick Arsenault et le sculpteur André Lapointe réunissent leurs arts pour présenter l'exposition Regards croisés durant la période estivale à la microbrasserie La Fabrique à Matane. Le vernissage de l'exposition aura lieu le 28 mai 2026 à partir de 16h30 au deuxième étage de la microbrasserie La Fabrique. C'est ce qui complète vos nouvelles. 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
4: Bon début de soirée, j'espère que cette journée s'est passée à merveille. Semaine de 4 jours pour plusieurs et bien sûr, lendemain de victoire du Canadien de Montréal. Quel match! Victoire du Canadien en 7 matchs face aux Sabres de Buffalo. Ben, les Québécois qui étaient pas mal de bonne humeur, même si c'était un retour au travail aujourd'hui pour plusieurs. On va fêter ça avec Pearl Jam qui s'en vient. On aura aussi Jelly Roll et Alex Warren pour Bloodline. Good, better than Ezra, ça s'en vient. Et on commence ça avec une chanson qui est applicable à la prochaine série du Canadien face aux Hurricanes de Caroline. Ce sera pas facile, mais l'important, c'est d'être incroyable. On écoute Imagine Dragons à haut. First.

Parmi les choses qu'on surveille cette semaine, bien sûr, il y a la série du Canadien qui commence jeudi face aux Hurricanes de Caroline. Et on aura aussi le Grand Prix de Montréal. Et on va combiner une ambiance de festival de musique à cette course, ce Grand Prix du Canada, présenté du 22 au 24 mai. Il y aura des grands artistes musicaux. Il y aura Bryan Adams, Alyssa Cara, Matt Lang et le groupe québécois Simple Plan. Ils s'en viennent à haut sur le meilleur de la musique avec Welcome to My Life.

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Ça va brasser dans les prochaines minutes avec Linkin Park et The Emptiness Machine. On aura aussi un gros hit des années 90, American Woman version Lady Kravitz. Et pour l'instant, chez Boozy, a bar song sur le Merle Musicao.

0: Les hits. C'est déjà tout pour les hits. On se retrouve demain, 18h, pour l'édition du mercredi. D'ici là, manque pas à 6h, ton rendez-vous pour bien commencer ta journée. C'est les 100 000 matins. Et ce qui s'en vient dans les prochaines minutes, notre chanson officielle des séries pour le Canadien 2026. Chanson qui porte bonheur jusqu'à maintenant. On continue de la jouer. Elle s'en vient dans les prochaines minutes. La Coupe Stanley de David Jalbert. Mon nom est Chuck. Je te souhaite un très beau mardi soir. Goodbye.
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2: Bonsoir, ici Christophe Moquin pour vos nouvelles. Dès le 25 mai, il sera possible de récupérer du compost à l'écocentre de Matane. La population doit apporter leurs pelles et leurs contenants et peut prendre jusqu'à une remorque domestique de compost. Prochainement, les municipalités de la MRC de la Matanie vont organiser une distribution locale. Les dates et les lieux seront annoncés par les municipalités bientôt. La poète Annick Arsenault et le sculpteur André Lapointe réunissent leurs arts pour présenter l'exposition Regards croisés durant la période estivale à la microbrasserie La Fabrique à Matane. Le vernissage de l'exposition aura lieu le 28 mai 2026 à partir de 16h30 au deuxième étage de la microbrasserie La Fabrique. C'est ce qui complète vos nouvelles. 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
2: Ce sera la victoire des Canadiens. Stanley pour les Canadiens, le 23e de l'histoire, et ils battent un record du sport professionnel. Ils battent le record des Yankees de New York.
3: Go Raptors!
2: C'est chose certaine, le Canadien qui remporte sa 24e.

Connaissez-vous la microbrasserie La Fabrique ici à Matane? Maintenant, connaissez-vous la poète Annick Arsenault ou le sculpteur André Lapointe? Si la réponse est oui à une de ces trois choses-là, ben vous êtes déjà un pied dans l'événement. OK, la poète Annick Arsenault, le sculpteur André Lapointe qui réunissent leurs talents, leurs arts respectifs pour présenter l'exposition Regards croisés pendant tout l'été, pendant toute la période estivale, et ça va être présenté à la microbrasserie La Fabrique de Matane. Si vous voulez un petit peu plus de détails justement sur c'est quoi cette exposition là, qu'est-ce qu'on va pouvoir y retrouver et ça dure exactement de combien de temps à combien de temps, monmatane.com.

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0: Est-ce que vous êtes de ceux et celles qui étaient au travail hier lundi? Hein? Si c'est le cas, ben déjà deux de fêtes. Et pour les autres, une première de fête, il en reste trois. Ah, c'est le fun à dire. Une première de fête, il en reste trois. Une petite semaine comme ça, des fois, là, c'est tout ce que ça prend pour faire en sorte qu'on passe à travers le sourire aux lèvres. Et d'ailleurs, je vous salue si vous êtes à l'écoute présentement. Restez là, il y a de la bonne musique qui s'en vient. Et dans les prochains instants aussi, je tiens à souligner le beau travail et vraiment l'écoute active là, de toute l'équipe du Bistro Borealis. On sait qu'ils sont à l'écoute à tous les jours et ça nous fait chaud au cœur. Donc, merci et les prochaines sont pour vous.
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5: Voici vos nouvelles, Arsenal Média. Dès le 25 mai, il sera possible de récupérer du compost à l'écocentre de Matane. La population doit apporter leurs pelles et leurs contenants et peut prendre jusqu'à une remorque domestique de compost. Prochainement, des municipalités de la MRC de la Matanée vont organiser une distribution locale. Les dates et les lieux seront annoncés par les municipalités bientôt. La poète Annick Arsenault et le sculpteur André Lapointe réunissent leurs arts pour présenter l'exposition « Regards croisés » durant la période estivale à la microbrasserie La Fabrique à Matane. Le vernissage de l'exposition aura lieu le 28 mai 2026 à partir de 16h30 au deuxième étage de la microbrasserie La Fabrique. Finalement, côté météo à Matane, c'est nuageux avec des averses débutant vers minuit et le minimum est de 9 degrés. Demain, ce sera des averses cessant en après-midi. Ensuite, on aura droit à un dégagement. Le maximum attendu sera de 12 degrés.